0: La politique faite différemment, Andy Burnham a enchaîné les promesses face aux députés britanniques, à commencer par celle de l'optimisme.
1: Nous pouvons rendre cette décennie meilleure que la précédente. Nous pouvons donner de nouveaux horizons à tous et partout. Nous pouvons à nouveau faire rêver le Royaume-Uni. Nous pouvons ramener l'espoir.
0: Le nouveau Premier ministre compte également mettre à profit son expérience de maire de Manchester dans un pays ultra centralisé.
1: Pendant longtemps, notre pays n'a pas eu d'ambition pour les régions en dehors de Londres. J'ai entendu les appels transpartisans à plus de décentralisation. Ce gouvernement va entreprendre la plus grande redistribution de pouvoir qu'ait vu ce pays.
0: Dans une ambiance particulièrement enthousiaste, les partis d'opposition ont accueilli sa nomination, comme le leader des libéraux-démocrates, Ed Davey.
2: J'espère sincèrement que le Premier ministre va pouvoir changer les choses, et vite, parce que nous savons à quel point les gens en ont assez. Tous les ans, il est de plus en plus dur de joindre les deux bouts. Et nous savons que les populistes et les extrémistes souhaiteraient que rien ne change, car ils en tirent profit.
0: Tous enjoignent le nouvel exécutif à mieux financer les armées britanniques, l'un des sujets qui ont fait chuter le Premier ministre précédent, Keir Starmer. Emeline Vint, Londres, RFI.
3: Dans l'actualité également, les ventes de voitures électriques neuves qui continuent de progresser cet été en France, comme dans toute l'Europe, elles ont représenté 38% des nouvelles immatriculations françaises en août contre 35% en juillet. Les nouvelles aides publiques aux ménages modestes pour l'acquisition d'un véhicule électrique ont créé un appel d'air. Mais le passage à la motorisation électrique est aussi très largement lié à la hausse des prix des carburants. C'est ce qu'estime Flavien Neuvy. Il est économiste et spécialiste du marché automobile et dirige l'observatoire CTLM.
4: Évidemment, avec la hausse des prix du carburant, avec la guerre au Moyen-Orient, le détroit d'Ormuz qui est bloqué, qui a fait augmenter les prix du carburant, eh bien, on a des prix à la pompe qui sont très élevés. Et c'est vrai que les automobilistes qui hésitaient avant de passer à l'électrique, finalement, se laissent convaincre en se disant que, en passant à l'électrique, ils vont pouvoir réduire la facture liée au déplacement de leur véhicule. Et donc ça, c'est le premier élément. Et c'est vrai que ça a convaincu beaucoup, beaucoup d'automobilistes. Le deuxième élément, c'est que l'offre des constructeurs est en train de s'élargir. On a beaucoup de nouveaux modèles en 100% électrique qui arrivent, y compris des petits modèles qui sont plus accessibles financièrement. C'est vrai que les aides, le leasing social financé par les certificats d'économie d'énergie joue un rôle important dans l'augmentation de ces ventes-là auprès de clients qui, jusqu'à présent, n'avaient absolument pas les moyens d'acheter des voitures électriques. Donc c'est vrai que c'est un ensemble de choses qui font qu'aujourd'hui, eh ben, on a des records de ventes en 100% électrique.
3: Et l'explosion d'une voiture piégée a fait un mort et 11 blessés en Colombie. Un attentat qui s'est produit à proximité d'un poste de police proche de la frontière avec le Venezuela. Les autorités colombiennes attribuent cet attentat à la guérilla de l'Armée nationale de libération. Cette attaque, elle intervient alors que le nouveau gouvernement de droite d'Abelardo de la Espriella a intensifié les opérations militaires contre les groupes armés du pays. Le chef d'une redoutable organisation criminelle et un de ses hommes les plus recherchés du Pérou, arrêté ce mardi en Bolivie. Il sera expulsé dans les prochaines heures, c'est ce qu'ont annoncé les autorités. Johnson Smith Cruz dirigeait Los Pulpos, un gang péruvien spécialisé dans le racket, les enlèvements et les assassinats. La police péruvienne offrait une récompense équivalente à environ 126 000 euros pour toute information permettant de le localiser. Les États-Unis ont, eux, coopéré avec les polices des deux pays dans les opérations qui ont conduit à son arrestation. L'aéroport international Simón Bolívar qui dessert Caracas a repris ce mardi ses vols commerciaux. Le principal aéroport du pays était fermé depuis le double séisme du 24 juin. Avant la catastrophe, l'aéroport accueillait 112 vols quotidiens. Plus d'un mois après la fin des manifestations du mouvement des cafards en Inde, la Cour suprême a octroyé une nouvelle victoire aux étudiants ce mardi en annulant les poursuites qui les visaient pour avoir participé au rassemblement contre les fuites des sujets d'examen. En juillet, c'était le dernier bras de fer entre manifestants et gouvernement. La Cour a également ordonné que soit versée une indemnisation des proches aux proches des étudiants qui se seraient suicidés après la fuite des examens de médecine, Mélissa Barra.
5: C'est un immense soulagement, estime Ratna Singh, à la tête de l'équipe juridique du Parti des Cafards, pour qui l'avenir des étudiants était compromis par les plaintes. Il se félicite de la décision de la Cour suprême qui a retiré les poursuites engagées contre des étudiants ayant manifesté entre le 20 et le 25 juillet dans tout le pays, menant jusqu'à la démission du ministre de l'Éducation. Le nombre total des jeunes visés par des plaintes n'avait pas été diffusé, mais quelques 2900 personnes, elles, resteront dans dans les fichiers de la police et devront comparaître. Elles avaient été identifiées par un logiciel de reconnaissance faciale comme ayant commis des violences. La justice assure qu'elles avaient des antécédents criminels. La Cour suprême a par ailleurs donné au gouvernement de Narendra Modi un délai de 3 mois pour honorer sa promesse d'indemniser les familles des jeunes qui se seraient suicidés après la fuite des épreuves d'entrée en médecine. Il y en aurait une vingtaine. Le mouvement des cafards a aussitôt annoncé qu'il annulait sa prochaine grande mobilisation nationale prévue le 5 septembre prochain.
3: En France, à présent, Patrick Bruel, dos au mur, mis en examen dans 4 dossiers, notamment pour viol et tentative de viol. Le chanteur français de 67 ans a annulé ce mardi sa tournée. Elle aurait dû démarrer au mois d'octobre. Depuis des semaines déjà, maire, artiste et responsable politique réclamaient cette annulation en raison de la 30aine de plaintes contre Patrick Bruel pour viol et tentative de viol. Un coup d'œil vers l'espace avec Sophie Adnaud qui a achevé sa sortie en dehors de la Station Spatiale Internationale. Là, 3e en l'espace de seulement 2 semaines. La Française était cette fois aux commandes d'une équipe 100% féminine, équipée pour l'occasion d'une combinaison ornée de bandes rouges. Elle a, avec son équipe, remplacé un rétro-réflecteur utilisé pour faciliter la navigation des véhicules spatiaux. On termine avec du tennis et les résultats de la 3e journée de l'US Open. L'Allemande Eva Lis a battu la Tchèque Gabriela Knudsen. L'Américaine Madison Keys s'impose face à la Russe Alina Korniva 7-5, 6-4. Côté homme, Flavio Cobolli a difficilement éliminé l'Argentin Francisco Comesana. Le Français Corentin Moutet a lui abandonné à cause d'une douleur au poignet alors qu'il était mené par l'Australien Dane Sweeney. À noter que la pluie a retardé de près de 4 heures le début des matchs programmés sur les cours annexes de la compétition pour donc finalement démarrer aux alentours de 15 heures, heure de New York. C'est la fin de ce journal. Merci à vous de l'avoir écouté. La prochaine édition, ce sera d'ici une 50aine de minutes. Mais d'ici là, vous le savez, l'information continue sur notre site rfi.fr.
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16: Bonjour, c'est Caroline au micro de Fréquence Plus. Nous sommes le mardi 1er septembre et voici les actualités locales. Vous le savez tous, aujourd'hui c'est la rentrée scolaire. Alors, bonne rentrée. Pour commencer les actualités, nous parlons des orages qui ont perturbé le barrage de Castillon. Les violents orages du 15 août ont laissé d'importantes quantités de boue et de sédiments dans la retenue EDF du Castillon à Campan. En 24 heures, l'équivalent de 2 à 3 semaines de précipitations est tombé sur le secteur, provoquant crues et ruissellement. Les matériaux charriés ont notamment colmaté le conduit de vidange du barrage et la tuyauterie assurant le débit réservé en aval. Pour rétablir le fonctionnement des installations, EDF Hydro a engagé depuis hier une opération exceptionnelle. L'ouverture de la vanne de fond permettra d'évacuer les sédiments vers la retenue d'Artigues. L'opération est encadrée par un arrêté préfectoral du 28 août et menée avec plusieurs services de l'État et acteurs locaux. La gestion des sédiments ne s'arrêtera toutefois pas à cette première intervention. Une deuxième opération similaire est prévue à partir du 12 octobre et au plus tard avant le 1er novembre, au niveau du barrage d'Artigues. Un bagnéret sur le toit de l'UTMB. L'Américain Ben Diman, installé à Bagnères-de-Bigorre depuis plusieurs années, a remporté ce samedi l'ultra-trail du Mont-Blanc à Chamonix. Il a bouclé les 173 km du parcours avec environ 10 000 mètres de dénivelé positif en 18 heures et 58 minutes, devenant le premier coureur à passer sous la barre des 19 heures sur cette épreuve. Cette victoire récompense une progression déjà remarquée. En 2025, Diman avait terminé deuxième sur l'UTMB en 19h et 51 minutes. L'Américain de 33 ans s'était également illustré auparavant sur plusieurs courses majeures d'ultra-trail. Mais l'UTMB est pour lui la meilleure course qui soit, ça ne sera sûrement pas sa dernière édition et loin de là. Le collectif Cambidos Debout s'oppose encore. Le collectif Cambidos Debout, opposé au contournement routier d'Adé, est également opposé au projet d'hôpital unique à Lannes. Il estime que les deux dossiers sont liés. Il dénonce une artificialisation des sols et des atteintes potentielles à la biodiversité et aux ressources en eau. Le collectif conteste notamment les mesures de compensation environnementale et estime que les conditions nécessaires à une dérogation pour la destruction d'espèces protégées ne sont pas réunies. Il questionne également la justification du nouvel hôpital, l'étude des alternatives et la transparence sur les coûts. Selon lui, le contournement d'Adé pourrait favoriser davantage d'aménagements autour de Lannes. Cambidos Debout appelle donc les habitants à s'opposer simultanément aux deux projets et demande davantage de garanties sur leurs impacts environnementaux. C'est le retour du loto du patrimoine. La mission patrimoine a dévoilé sa sélection 2026. 100 projets départementaux ont été retenus en France, dont 13 en Occitanie. Dans les Hautes-Pyrénées, c'est l'église Saint-Jean-Baptiste de Mazères, à Castelnau-Brivière-Basse, qui a été sélectionnée. Cet édifice roman du XIIe siècle, classé au titre des monuments historiques depuis 1910, figure parmi les sites destinés à bénéficier d'un soutien pour leur restauration. Près de 650 candidatures avaient été déposées pour cette édition. Les montants attribués aux différents projets seront annoncés en fin d'année, en fonction des recettes des jeux Mission Patrimoine. Depuis 2018, plus de 1080 sites ont été ainsi aidés dans le cadre de ce dispositif. C'était les actualités locales de ce mardi 1er septembre. Belle écoute à tous sur Fréquence Luce et belle rentrée.
9: Bonne nuit.
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17: Bonne nuit.
16: À Pouy-le-Bon, dans le Gers, une petite école accueille des enfants de la maternelle au CM2 autour d'un projet pédagogique particulier. Immersion français-anglais, apprentissage par la nature, effectif réduit. Une école privée, hors contrat, qui entame sa deuxième rentrée. Nous en parlons aujourd'hui par téléphone avec Estelle Hérambert, responsable du projet. Bonjour Madame Hérambert.
18: Bonjour, merci de m'accueillir.
16: Pouvez-vous nous présenter Mon école dans les collines, donc le nom de cette petite école qui est dans le Gers. Comment est né ce projet et par qui ?
18: Projet a vu le jour l'année dernière. À la base, donc, nous sommes un collectif de 5 parents qui avons fait école à la maison, donc on appelle aussi instruction en famille. On a vu les lois tourner par rapport notamment à la loi sur le séparatisme. Et voilà, on s'est dit, à partir de cette contrainte, comment en faire une opportunité ? Et l'idée de créer une école est née à ce moment-là. Moi, je ne connaissais absolument pas ce qu'il fallait mettre en place pour arriver à un tel projet. Donc, j'ai pris pendant un an un coach qui est spécialisé pour la création d'écoles alternatives, dites aussi officiellement écoles privées hors contrat. J'ai également appelé beaucoup de professeurs, d'enseignants, directeurs, directrices d'écoles alternatives en France, sur la région parisienne, sur Bordeaux, sur Lyon, sur des tas de régions, pour savoir un petit peu comment ça se passait, quelles étaient les difficultés qu'ils traversaient pour pouvoir faire quelque chose qui fonctionne dès le départ. C'est comme ça que l'idée est née. Ensuite, on a fait appel au collectif Rivage qui se trouve dans le 65 pour faire une réunion d'intelligence collective. On a invité des professeurs, des enseignants, des éducateurs, des parents pour parler de cette idée, voir s'il y avait des besoins, des demandes. Et effectivement, il y a eu beaucoup de choses qui ont été dites sur cette réunion. Donc là, maintenant, c'était il y a 2 ans. Et à partir de ce moment-là, à la fin de la journée, l'association est née. L'association qui porte le même nom, Mon école dans les collines. À partir de là, voilà, on a cherché des financements, des investisseurs pour nous accompagner dans cette aventure. Bon, on a vite été, alors pas déçus, mais on a déchanté, puisqu'effectivement, quand on est hors contrat, et ça, on est obligé de l'être quand on démarre, en fait, on a l'obligation de faire 5 ans hors contrat avant de faire une demande pour passer sous contrat. Et dès qu'on est hors contrat, on n'a droit à aucune subvention,
16: d'accord,
18: aucun financement. Donc ce qu'on a fait, on a investi nos fonds personnels pour faire déjà de repeindre une partie de l'école, pour faire des investissements concernant l'achat de matériel, de meubles, pour pouvoir mettre en place tout ce dont il y a besoin dans une école. Notre but, c'est de passer sous contrat. Alors, on a déjà fait une année, donc on n'a plus 5 ans à faire, il nous reste 4 ans, car cela viendrait vraiment consolider l'aspect économique de l'école. Il faut savoir que nous, donc, on a une directrice enseignante, elle a un double emploi, donc elle a son salaire, mais avec les charges salariales et patronales, son salaire est quasiment doublé. Donc pour nous, petite structure qui avons démarré sans trésorerie, c'est difficile. Donc on a l'URSSAF qui nous accompagne aussi et qui nous font confiance parce qu'on a eu des débuts un petit peu chaotiques. On a eu la chance d'avoir accès à un DLA et le DLA nous a permis de nous structurer. Le but de cette année, c'est vraiment la pérennité financière, puisque ça, on n'a pas réussi à l'atteindre l'année dernière. C'est vraiment quelque chose qui se fait sur la longueur de temps. Donc là, c'est pareil, il faut qu'on ait des personnes qui nous fassent confiance, qui nous accompagnent, qui nous laissent le temps de nous structurer.
16: Donc là, concrètement, on est très curieux de savoir comment ça se passe en pratique, une journée dans l'école, dans les collines.
18: Alors ça, c'est la directrice enseignante qui pourrait mieux en parler que moi. Mais ce que je peux vous dire, c'est que les journées commencent par du yoga, puisque je suis professeure de yoga pour enfants. Donc les enfants ont la chance de pratiquer le yoga dès qu'ils arrivent à l'école. Ça leur permet de se mettre en mouvement, de respirer. Et ensuite, leur journée commence avec les matières formelles. Il faut savoir que nous, donc, on a eu un agrément par l'académie pour pouvoir ouvrir cette école et qu'on suit bien sûr le socle commun des connaissances. Hein. Les attendus doivent être respectés. L'enfant n'est pas livré à lui-même à faire ce qu'il veut quand il veut, mais par contre, on a une certaine liberté pédagogique qui fait que nous, on part souvent à partir du besoin et de la réalité de l'enfant, de ce qu'il sait faire et de ses envies pour pouvoir appliquer le programme. Et ensuite, bien sûr, il y a tous les courants alternatifs qui existent. Donc, les plus connus, ce sont en général Maria Montessori, Freinet, Steiner, etc. Donc, l'idée, c'est d'aller piocher après dans ces méthodes, des outils pour pouvoir aider l'enfant à dépasser des obstacles ou des craintes quand il en a, en fait, tout simplement. Notre autre axe fort, c'est la nature. On a la chance d'être immergé dans la nature et d'avoir une forêt à proximité. Donc, les enfants ont la chance de pouvoir faire souvent école du dehors. Donc, on apprend les mathématiques, on peut apprendre les maths dans la forêt, le français, tout un tas de choses en extérieur. Et un autre axe que nous avons développé, alors à notre grande surprise l'année dernière, c'est le bilinguisme. On a eu la chance d'avoir des familles anglophones qui nous ont fait confiance. Donc, quand je dis anglophone, c'est 100%. Ni les enfants ni les parents ne parlent français. Mmh. Et donc, c'était un sacré challenge à relever. Mais ce qu'on a vu, donc, c'est qu'on était tous en immersion en permanence dans la langue. Et on s'est aperçu que déjà, les enfants arrivaient à communiquer entre eux malgré la barrière de la langue. Et à force d'être en immersion, eh bien, la langue venait naturellement. Donc, l'immersion permet l'apprentissage de la langue avant de l'apprendre de façon plus théorique. C'est ce qu'on veut développer cette année. Donc, il y aura bien sûr du bilinguisme parce qu'on a une nouvelle directrice enseignante cette année vu que l'ancienne est partie à la retraite, Mylène, qu'on salue, qui a fait un travail incroyable avec nous. Donc, cette année, c'est Manon qui va reprendre la direction et l'enseignement et qui est bilingue. Donc, on va approfondir cette ouverture culturelle. Pour nous, c'est très important. Et normalement, en cours d'année, si le mois de janvier, il y aura aussi des cours d'occitan.
16: Très bien.
18: Voilà.
16: Vous avez déjà répondu à peu près à ma question. J'allais vous demander qu'est-ce qui avait le mieux fonctionné sur cette première année. Donc, il y a ce côté d'apprentissage de la langue, d'immersion dans la langue française et dans la langue anglaise, du coup, pour nos petits Français. Est-ce qu'il y a d'autres choses qui ont extrêmement bien fonctionné cette année et que vous allez réitérer parce que vous vous rendez compte que c'est la meilleure méthode ?
18: Oui, tout à fait. Alors nous, notre école, on est vraiment ouvert sur au niveau de l'inclusion. Donc on a des enfants avec des besoins particuliers. L'année dernière, donc on avait des enfants dyspraxiques, dysgraphiques, des HPI, des TDAH. On avait des enfants en phobie scolaire. Mm-hmm. On en a encore cette année. Et ces enfants-là, il y a besoin de mettre en place certaines choses et surtout d'individualiser le programme pour eux. Donc on a vu des enfants qui arrivaient avec certains troubles, notamment pour les enfants en phobie scolaire, avec incapacité à passer au tableau, à s'exprimer devant les autres. Un autre enfant, notamment, qui tapait avec un bâton sur la table toute la journée parce qu'il était dans, il avait des tocs. Mm-hmm. Et on a vu qu'en mettant des choses en place tout au long de l'année, avec nos méthodes, avec aussi beaucoup de bienveillance, de l'individualisation, les troubles s'estompaient petit à petit. On a aussi des évaluations qui nous permettent de voir la progression de nos enfants, que ce soit au niveau des apprentissages ou émotionnellement. On a des enfants aussi qui venaient à l'école avec le sourire, qui repartaient avec le sourire, qui reprenaient le goût d'apprendre. Donc pour nous, cette année, c'était surtout ça l'objectif. C'était de voir si notre méthode fonctionnait et si les enfants étaient heureux de venir à l'école. Et ça, l'objectif pour nous a été atteint. Et Manon, notre nouvelle enseignante, a travaillé pour les programmes ULIS. Donc elle aussi, cette spécialité de partir des besoins de l'enfant, des enfants avec des besoins spécifiques pour amener de la pédagogie et le programme en fait.
16: On voit souvent ce type d'école qui se développe dans des territoires ruraux, là où les écoles publiques ferment. Est-ce que vous avez l'impression que cette école que vous avez créée, c'était un véritable besoin plus par le fait qu'il manquait une école ou plus c'est un complément de ce qui peut se faire dans le public parce que vous avez des méthodes différentes?
18: Oui, alors ça, c'est une très bonne question. Je pense qu'il y a un petit peu des deux. Il y a effectivement quand même beaucoup d'écoles, de petites écoles de village qui ferment dans le Gers. On a un vaste territoire étendu, donc il faut des écoles de proximité, ça c'est important, c'est un premier point. Mais dans un deuxième point, on s'est aperçu effectivement, notamment pendant mon année de questionnement, qu'il y avait un véritable besoin sur le territoire d'avoir d'autres choix pédagogiques en fait. Vous avez les écoles privées, les écoles publiques. Mais voilà, il y a des parents qui ont des familles qui ont d'autres besoins, d'autres envies, et il faut qu'il y ait aussi ce choix-là sur le territoire. Donc nous, on se positionne vraiment comme une offre complémentaire à ce qui existe déjà sur le marché. Et on a vu notamment une famille l'année dernière arriver chez nous qui venait tout droit de Londres et qui nous a expliqué qu'avant de choisir leur maison dans le Gers, ils ont choisi l'école. Ils ont 3 enfants et ils ont d'abord choisi l'école. Ils voulaient une école qui réponde spécifiquement aux besoins de leurs enfants, une école plutôt petits effectifs, esprit familial et qui va vraiment individualiser le programme. Donc ils ont choisi d'abord l'école avant de s'implanter. Cette école peut faire venir des personnes de l'extérieur, mais peut aussi permettre à des personnes qui sont déjà là de rester là. Cette école permet de dynamiser, pour moi, le territoire.
16: Vous avez dit que petit effectif, combien d'élèves vous avez du coup dans l'école en entier?
18: Alors l'année dernière, on était 12. On a une capacité d'accueil de 19 élèves. Ça, c'est l'académie qui nous donne les effectifs qu'on peut avoir par rapport à l'espace qu'il y a dans l'école, par rapport au nombre d'adultes aussi qu'il va y avoir. Donc nous, on a une capacité d'accueil de 19 élèves. Mais avec la collégiale, on a décidé que pour une seule enseignante, on pouvait pas vraiment dépasser 14, voire 15 élèves maximum. Au-delà, ça va devenir toujours de plus en plus difficile de réserver un temps d'espace personnalisé à chaque élève. Donc le but, c'est de rester sur des petits effectifs.
16: Vu que vous êtes une association, j'imagine, à toutes les personnes là qui n'ont pas d'enfants, qui n'ont plus d'enfants, ou qui des enfants qui sont grands mais qui aimeraient vous aider, on peut vous aider, vous soutenir financièrement?
18: Alors bien sûr, on a une cagnotte sur Hello Asso qui porte le même nom que l'école. Mon école dans les collines, Hello Asso. On a 2 façons de nous aider. Les personnes peuvent nous aider par un don ponctuel. Il y a la possibilité aussi de toujours de défiscaliser tout ça et inscrit sur notre campagne. Mais on a aussi une idée de se dire, chacun, on n'a pas 600 € à mettre dans cette école, mais on peut-être trouver 60 parrains marraines qui mettraient 5 ou 10 € par mois pour l'école de façon engagée, régulière. Et ça change la donne pour nous. Donc on compte sur le nombre en fait pour venir soutenir notre école. On a déjà des parrains marraines qui se sont engagés avec nous et très clairement cette année ça nous a grandement aidé.
16: Une année scolaire, ça peut-être question que tous les parents se posent, ça coûte combien?
18: Donc nous on a essayé de trouver les tarifs les plus justes possibles pour que ce soit accessible à chacun. On est à 200 € par mois par enfant sur 12 mois. On n'est pas une école traditionnelle, donc nous l'enseignante se paye du mois de septembre jusqu'au mois d'août. Donc c'est sur 12 mois et c'est 200 € par mois.
16: Mon école dans les collines, c'est au village de Pouille-le-Bon. Donc une école qui mise sur la nature, l'attention individuelle et le bilinguisme dans un cadre hors du système scolaire. scolaire classique. On peut retrouver toutes les informations sur votre site internet, j'imagine ?
18: Oui, tout à fait, qui porte le même nom, Mon école dans les collines. Vous tapez sur Google, vous arrivez directement sur notre site et il y a toutes les informations utiles dessus. Vous avez aussi mes coordonnées et le mail où vous pouvez me contacter, n'hésitez pas.
16: Merci infiniment, Madame Herambert, d'avoir répondu à mes questions.
18: Merci à vous pour votre invitation. Merci beaucoup.
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9: Bonne nuit.

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2: Nos prévisions pour ce mercredi 2 septembre selon Météo France au sein. C'est du beau temps au programme, bien ensoleillé malgré le passage de quelques bancs de nuages élevés puis la formation de quelques cumulus l'après-midi. Sinon le temps est calme, sec et plus ou moins voilé la nuit suivante. L'isotherme 0 degré est en hausse de 4400 mètres à 4800 mètres d'altitude en journée, puis ça va grimper jusqu'à 5000 mètres durant la nuit. Et les températures maximales prennent un petit essor pour atteindre jusqu'à 31 degrés en basse vallée, jusqu'à 27 degrés entre 800 et 1500 mètres d'altitude et 18 degrés vers 2500 mètres d'altitude avec un vent qui reste de tendance ouest sur les sommets, faible à parfois modéré avec un régime de brise de pente en vallée et en moyenne montagne. Voici donc pour les prévisions de ce mercredi 2 septembre.
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4: Mercredi à 18h à la Maison de la Montagne à Argelès-Gazost, c'est une nouvelle conférence qui prend place sur la transition écologique en montagne. Quel levier pour les territoires touristiques ? Le tourisme en montagne est un tournant face aux effets du changement climatique et à l'évolution des pratiques. Le territoire cherche à se réinventer. Mais comment enclencher concrètement cette transition ? Et avec quel acteur ? Benjamin Vissa, ingénieur en environnement, viendra présenter les premiers résultats de sa thèse CIFRE, menée avec Eco-Altitude, consacrée aux dynamiques de transition écologique dans le secteur touristique sur le territoire de Lourdes-Vallée des Gaves. Une recherche ancrée localement qui interroge les leviers, les freins et les marges de manœuvre des acteurs du territoire. Une conférence ouverte à tous, professionnels du tourisme, élus, habitants et curieux. La conférence avec Benjamin Vissa, Transition écologique en montagne, quel levier pour les territoires touristiques ? C'est ce mercredi à 18h à la Maison de la Montagne à Argelès-Gazost. Chaque mercredi à 10h30, la Maison du Parc National et de la Vallée de Luz-Saint-Sauveur vous propose un moment livre. Moment livre, c'est un moment de lecture pour les enfants dès leur plus jeune âge. Andrea, animatrice de la médiathèque, vous propose un doux moment de lecture, tout public, dès 3 ans et entièrement gratuit. Au cœur de l'espace qui leur est dédié, au calme et au frais. C'est un véritable instant d'émerveillement et d'imagination. Et parfois, elle sort même ses kamishibai. Moment livre, c'est tous les mercredis à 10h30 à la Maison du Parc National et de la Vallée de Luz-Saint-Sauveur. Mercredi à l'espace François Mangelette à Lourdes, rendez-vous de 16h30 à 19h pour les portes ouvertes de l'école de musique. À l'approche de la rentrée, l'école de musique de Lourdes invite petits et grands à venir la découvrir. Rendez-vous donc ce mercredi de 16h30 à 19h à l'école de musique située au sein de l'espace François Mangelette pour un après-midi placé sous le signe de la découverte, de la rencontre et de l'essai. Petits curieux comme passionnés confirmés pourront ainsi essayer un instrument, échanger avec les enseignants et se renseigner sur les modalités d'inscription pour l'année à venir. Un après-midi porte ouverte de l'école de musique de Lourdes. C'est ce mercredi de 16h30 à 19h à l'espace François Mangelatte à Lourdes. Jeudi à 15h à la Maison du Soulor à Arras-Marsous, on vous propose une projection débat. Comprendre l'éco-buage. À travers un documentaire et un temps d'information, venez découvrir et comprendre la pratique de l'éco-buage avec l'intervention de l'association des éleveurs et transhumants des vallées béarnaises. Un film pour rencontrer ceux qui organisent, pratiquent et observent les effets du brûlage et un film pour poser les bases d'un débat serein et éclairé sur un sujet complexe. La projection débat Comprendre l'éco-buage, c'est ce jeudi à 15h à la Maison du Soulor à Arras-Marsous. Jeudi de 17h30 à 18h30 à la gare en bois à Cotteret, c'est des causeries de la maison. Échange autour d'un thème, un livre, un fait de société, philo, sociaux, santé, etc. Et ce jeudi, le thème sera le racisme. On en parle ? Les causeries de maison avec l'association Maison pour tous, c'est en entrée libre et c'est ce jeudi à 17h30 à la gare en bois à Cotteret. Vendredi, samedi et dimanche, à la salle des fêtes d'Arras-Marsous, c'est la 10e édition du festival Tradazin, un festival de musique traditionnelle. Proposé par l'association En Cadence, le festival démarra dès vendredi soir à 21h par 2 balles et se terminera le dimanche à 19h. Restauration et buvette sur place. Retrouvez les informations pratiques et inscriptions sur le site internet du festival Tradazin. La 10e édition du festival Tradazin, c'est ce vendredi, ce samedi et ce dimanche à la salle des fêtes d'Arras-Marsous. Vendredi au tiers-lieu d'Azin à Aucun, on vous propose à 18h un temps d'information et d'échange sur le comportement.

0: comportement alimentaire. Pour questionner nos habitudes alimentaires, déconstruire préjugés et fausses idées et partager ensemble nos expériences. Accompagné par un professionnel de santé, dans un cadre bienveillant, cette rencontre est ouverte à tous et toutes. Un temps d'information et d'échange sur le comportement alimentaire, ce vendredi à 18h, au tiers-lieu d'Azun, à Aucun.
1: 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Les paniers, les fêtes traditionnelles, les moissons ou pelle-porc. 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
0: Samedi et dimanche, au Pic du Gers, c'est Pierre et Pic, une compétition de VTT et de VTT AE. Avec samedi, le prologue, début des départs, sommet du Pic du Gers à 8h30 et fin des arrivées, piste VTT et du bas du Pic du Gers à 11h. Et dimanche 6 septembre, c'est le début des arrivées des pistes VTT bas du Pic du Gers et à 13h30 et fin des arrivées des pistes VTT bas du Pic du Gers à 19h. Organisée par Lourdes VTT, la compétition de VTT et de VTT AE Pierre et Pic, c'est ce samedi et ce dimanche au Pic du Gers.
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0: Avec les autres et les miens, paru aux éditions Plon, Pierre-Jacques Elias nous raconte sa Bretagne dans des contes à vivre debout. Je vais vous en lire deux. Le premier s'intitule « La rose et le tracteur ». Le vieux paysan est planté sur les choux de ses sabots aux pignons de sa maison. Les pignons de l'aurore, là où se réunissent les femmes pour tricoter. Les femmes aiment s'abriter sur ce côté-là pour protéger leur coiffe quand souffle le vent de mer. Le vieux n'a pas peur du vent pour lui-même, mais pour la rose fragile qu'il tient entre ses mâchoires. Le temps des roses est passé, et celle-ci, la dernière, est déjà dévorée par la rose. Elle tombe, pétale à pétale, entre les deux sabots de l'homme. Il reste impassible. Ses deux pouces demeurent accrochés à la couture de ses poches de pantalon. Les mains ne peuvent pas y entrer. Pendant près de 60 ans, elles ont empoigné si fort le manche de la houe qu'elles se sont arrondies à jamais, qu'elles ne peuvent plus ouvrir les doigts. Maintenant, elles ont fini leur travail. Elles ne font plus rien d'autre que de cueillir une rose par jour pour la bouche édentée. On ne sait pas comment fait l'homme, quelquefois. Depuis qu'il est revenu de la Grande Guerre, il a toujours trouvé une rose pour s'embaumer les trous du nez, églantine, trémière, coquelicot, camélia, jusqu'à la rose anonyme qui pousse au lieu secret où ne tombe jamais un regard. « Comment allez-vous, mon oncle ?» Il n'a pas encore attrapé ses 80 ans, je ne peux pas l'appeler grand-père. Oncle lui convient bien, puisqu'il est assez vieux pour être mon père. Et lui m'appellera son fils, bien sûr. Le parler breton nous fait parents, et c'est l'âge qui marque le degré de parenté. L'ancienne coutume, n'est-ce pas? Ses deux mains remontent à ses lèvres, l'une saisit la queue de la rose, joliment, l'autre présente sa paume sous la fleur, de crainte qu'il ne se détache encore un pétale mort. Mais il me répond, sans bouger les yeux qui sont fixés devant lui. « Regarde-le, mon fils, c'est moi-même à mes 20 ans. » Plus loin, sur la place du bourg, un jeune homme a arrêté un tracteur rouge pour faire un brin de cour à une fille de jupe courte et de cheveux longs. La fille est appuyée contre la grande roue. Le cultivateur lui a pris une mèche blonde pour en jouer. Et ils ne cessent de rire tous les deux. « Mon portrait vivant, » poursuit l'oncle. J'étais comme lui autrefois, seulement je venais au bourg à cheval. Les filles de ce temps-là aimaient beaucoup les cavaliers. Aujourd'hui, elles sont attirées par les tracteurs rouges. Et alors, rien n'a changé. Si, pourtant, autrefois, c'était les filles qui caressaient la crinière du cheval. Leurs cheveux à elles étaient si étroitement serrés sous la coiffe qu'il n'était pas facile d'en savoir plus que la couleur. Et d'ailleurs, nous avions assez de nos yeux et de notre langue pour toutes nos explications. Maintenant, ils bavardent aussi avec les mains. C'est depuis qu'il n'y a plus la crinière du cheval entre eux, je suppose. Il me sembla que la voix du vieillard tremblait de quelque nostalgie. « Vous préférez le cheval au tracteur, mon oncle ?»« Oui, parce que je suis trop vieux pour monter sur un tracteur. Autrement, vous m'auriez vu à califourchon sur celui-là, sans trop de regret du cheval. Mais le cheval a été ma jeunesse, fils, et avec elle, il s'est détaché de moi. Bien des choses se sont effondrées en Bretagne, autour des gens qui ont maintenant mon âge. Le plus important est resté. Bien des nouveautés nous sont arrivées au galop. J'ai vu venir l'électricité, les voitures à feu, les chars volants, la lanterne magique du cinéma et la boîte à paroles. Comment dit-on ? La TSF ? J'ai battu le blé au fléau et je l'ai battu avec la grande batteuse. Hier, j'ai acheté un scooter à ma petite fille. Le plus important n'est pas là, dans notre métier à nous, dans notre état de laboureur, le plus important nous est resté pour encore. Oh. Et qu'est-ce qui est le plus important, mon oncle ? Le vieillard leva vers ses yeux la fleur à demi fanée. La rose, dit-il. Nous sommes toujours les valets de la rose. Là-bas, sur la place du bourg, le tracteur rouge fit du bruit et partit, son cavalier conduisant de la main droite, l'autre poing à la hanche, et comment donc La fille demeura sur la place, à fondre d'admiration jusqu'à ce que son prince eût disparu avec son dragon pétaradant. Et le vieux ?
1: Oh, la charrue ou la houe, le tracteur ou le cheval, qu'importe, c'est la terre qui fait la loi. Aujourd'hui, comme autrefois, il faut ouvrir, répandre la semence, fermer et attendre. On va plus vite avec le tracteur, et c'est plus facile pour le corps de l'homme. C'est comme si on travaillait avec des gants. Mais la terre se moque de savoir comment on lui écorchera la peau. Et après, nous devons prier pour le soleil et la pluie, vivre dans la crainte de l'orage et de la sécheresse. Il n'est pas facile de connaître le ciel. Or, la terre n'en fait qu'à sa tête, ou à la partie liée avec lui. Ils fleurissent merveilleusement les garennes sauvages et les talus abandonnés. Le chardon et la bruyère, l'ajonc et le genêt, les herbes mauvaises prospèrent autour de nous et l'alouette, au fond des cieux, se moque également de la pétarade du tracteur et de la sueur du paysan. Après avoir retourné et cerclé la terre, fait le mieux possible, souvent nous n'obtenons aucun bon résultat de notre travail. Mais toujours on trouve des bouquets de roses à la lisière des champs, et jusqu'au milieu des pièces labourées, des bouquets fleuris sans nous, fragiles, souriants, renouvelés à chaque aurore. Ils sont la part de la terre, seuls et avec une joie donnée pour rien, pour 100 fois rien. Tant que la terre sera terreuse, aucun tracteur ne pourra empêcher la rose de fleurir. Je ne peux pas parler plus clairement. Demain, j'aurai une autre

Cette année-là, Hervé Boédec et son ami Louis Le Braz avaient passé devant le conseil de révision. On l'avait fait revenir une seconde fois alors qu'il achevait de se rhabiller. Mais c'était seulement parce que l'un des messieurs, ayant oublié ses lunettes, avait confondu Le Braz avec Le Barz. Bref, ils avaient été déclarés tous les deux bons pour le service et bons pour les filles. Depuis, ils n'avaient pas cessé de marcher, la poitrine haute au risque de faire sauter le deuxième bouton du gilet de velours. Et voilà maintenant qu'ils avaient reçu leur feuille pour aller servir au 35e d'artillerie à Vannes. La première aventure, quoi. Ils iraient prendre le grand train à Quimper. Et déjà, ils se faisaient un peu de soucis à l'idée qu'il faudrait bien regarder les gares pour ne pas dépasser la bonne. Mais, bah, on verrait bien. Pour le moment, il leur faut faire le tour de la famille pour dire au revoir. Les oncles, les tantes et même les cousins doivent être avertis par vous-même et en personne des événements majeurs de votre existence. Le parrain et la marraine d'abord. C'est la moindre des choses à faire quand on a été bien élevé comme les deux jeunes gens. Et puis, pour être franc tout à fait, le devoir de votre parentage est de vous pourvoir de quelques pièces d'argent. Ou même d'un gros billet selon les moyens de chacun. En vue des jours arides de l'état militaire, n'est-ce pas? On peut bien avoir faim chez soi de temps à autre, mais non pas soif à la caserne. Sans compter qu'il faut tenir son rang, payer à boire à votre tour si vous ne voulez pas déshonorer le parentage en question. À lui donc de vous donner de quoi le représenter dignement. Rien de plus juste. Voilà Hervé et Louis en route sur leurs souliers de cuir, s'il vous plaît. La première étape est à deux lieues seulement, chez la marraine d'Hervé, Philomène Lebec, une veuve à pension et une bonne personne s'il en est. Philomène les reçoit avec 1000 compliments, les présente avec orgueil à ses voisins qui renchérissent de leur mieux. Tout le quartier retentit d'exclamations « Quel beau gaillard !» Les deux jeunes gens n'ont pas assez de sang pour se rougir la face, tant ils éprouvent de honte et de plaisir à la fois. Puis, la marraine les fait entrer chez elle et se met en devoir de les régaler comme il faut. Il est seulement 3 heures de l'après-midi, mais Philomène a sauté à la boucherie pour acheter de la viande douce. La faire cuire demande un peu de temps. Alors, pour faire patienter ses convives, la brave femme débouche une bouteille, apporte un pain de 3 livres sur la table avec le plat de beurre qui pèse presque autant. « Coupez du pain !» dit-elle. « Mettez du beurre dessus ! À votre âge, on a toujours un boyau vide ! N'ayez pas peur !» Et la voilà qui s'affaire à son feu, qui sort ses assiettes aux coques rouges et ses bols à liseré d'or. Tout en courant et en bavardant à travers la pièce, elle réfléchit à la somme qu'elle donnera tout à l'heure à son filleul pour qu'il fasse bonne figure à la caserne. Si elle donne trop, on la croira plus riche qu'elle n'est. On l'accusera peut-être de faire honte aux autres membres de la famille qui n'ont pas de pension du gouvernement. Si elle donne trop peu, non, elle ne donnera pas trop peu, sûrement pas. Mais quelle somme donner pour trouver entre le trop et le trop peu. Coupez du pain, dit-elle encore. Mettez du beurre dessus. Et elle met la viande sur le feu. Elle va vers l'armoire du fond pour voir si elle a de quoi. Il faudra aussi donner quelque chose à Louis Le Braz. Il n'est pas de la famille, mais la filleule de son père a épousé le beau-frère de Philomène. Quel casse-tête! Il aura sa part, Louis Le Braz. Coupez du beurre, dit-elle. Mettez du pain dessous. Et elle rit de toute sa gorge, sans regarder autour d'elle, tant elle est préoccupée par sa cuisine et ses comptes. Enfin, la viande est cuite. La voilà sur la table. Mais les deux jeunes gens ne peuvent plus avaler un morceau. Aussi timides l'un que l'autre, ils ont obéi à Philomène, trop obéi. Ils ont coupé, beurré, mastiqué de leur mieux. Le pain de 3 livres y a passé, et la moitié du beurre aussi. Alors, Philomène leur fait la leçon.

0: Je vous ai promis deux histoires. Allez, en voilà une troisième. Une bêchée de terre. Il était dans son champ, immobile dans ses vieux habits sans couleur, une épaule plus haute que l'autre, la tête penchée en avant sous le chapeau informe. De la route, on aurait dit un épouvantail, dressé là pour écarter des semis les oiseaux pillards. J'ai sauté la barrière. J'ai remonté l'étroite piste marquée dans l'herbe par combien d'allées et venues de sabots de bois pendant combien d'années de fatigue. Je sifflais un air pour m'annoncer, comme on doit le faire quand on est un homme poli qui marche sur la terre des autres. Il ne bougeait toujours pas. Quand je fus près de lui, je m'aperçus qu'il contemplait rêveusement une bêchée de terre grasse qu'il venait de retourner. Un lombric se tordait, livide et violacé, sur le fer de l'outil. « Vous voilà en train !» dis-je. C'est là un bout de phrase que l'on sort quand on ne sait pas quoi dire. Un bout de phrase de précaution pour ne vexer personne. Il est plus difficile de parler à un paysan qu'à n'importe quel grand de la terre. Le paysan ne branla pas d'une ligne. Son regard ne quitta pas la bêchée de terre, mais j'entendis sa voix unie. Quand je pense que j'ai remué cette terre pendant toute ma vie, sans chercher plus loin que ma peine et mon plaisir, j'ai envie de croire que je suis sage parmi les sages. Pourquoi ? Il y a là plus de secrets qu'il n'y aura jamais sous l'enveloppe du radon à Plumeur Baudou. Et moi, je n'en connais pas un seul, pas même le plus petit. Je les porte tous sous ma bêche, regardez. Mais je ne suis pas tentée de fourrer mon nez dans les affaires du Seigneur. Et pourtant, vous dites votre prière devant ce tas de secrets. Non, je me réjouis d'avoir vécu dans l'ignorance. Je n'en sais pas plus que ce ver qui est là, tenez, nu sur ma bêche. Vous n'avez rien appris de la terre après 50 ans que vous la retournez ? Rien qui compte. Elle m'étonne toujours autant avec cette vie qui grouille au ventre. Il paraît que c'est expliqué dans les livres. Moi, je n'ai aucune envie de savoir. Cela ne changerait rien à ma peine et mon plaisir en serait gâché. Et quel est votre plaisir ? Mais c'est de m'étonner de tout ce qui sort d'une bêchée de terre au printemps. Pour le reste, je fais ce qu'il faut faire. Le ver était tombé dans le sillon. Du tranchant de la bêche, il le coupa net. C'est cela qu'il faut faire ? Mais oui, ce ver est mon domestique. Il remue la terre pour moi, il la fait respirer. Maintenant qu'il est coupé en deux, chaque morceau fera un ver tout neuf. Et j'aurai deux domestiques. Vous en savez des choses. Alors, l'homme éclata de rire appuyé sur sa bêche. Ah, quelques-unes, monsieur.
1: Quand j'étais gosse, haut comme trois pommes, je parlais bien fort pour être un homme. Je disais, je sais, je sais, je sais, je sais. C'était le début, c'était le printemps. Mais quand j'ai eu mes 18 ans, j'ai dit je sais. Ça y est, cette fois je sais. Et aujourd'hui, les jours où je me retourne, je regarde la terre où j'ai quand même fait les 100 pas. Et je ne sais toujours pas comment elle tourne. Vers 25 ans, je savais tout. L'amour, les roses, la vie, les sous. Tiens oui, l'amour. J'en avais fait tout le tour. Heureusement, comme les copains, je n'avais pas mangé tout mon pain. Au milieu de ma vie, j'ai encore appris. Ce que j'ai appris, ça tient en 3-4 mots. quelqu'un vous aime, il fait très beau. Je peux pas mieux dire, il fait très beau.

0: Toute ma jeunesse, j'ai voulu dire je sais. Seulement plus je cherchais, et puis moins je savais. Il y a 60 coups qui ont sonné à l'horloge. Je suis encore à ma fenêtre. Je regarde et je m'interroge. Maintenant je sais. Je sais qu'on ne sait jamais. La vie, l'amour, l'argent, les amis et les roses. On ne sait jamais le bruit ni la couleur des choses. C'est tout ce que je sais. Mais ça, je le sais.
1: C'était Les autres et les miens de Pierre Jacquet Elias. Lu par Corinne Timmer, mise en monde Gilles Lacôte pour l'émission Veux-tu que je te lise ? La première chanson était interprétée par Natacha Atlas, Mon ami La Rose, de Françoise Hardy. La seconde fut un remix NBG mélangeant les status quo In The Army Now et le groupe Queen, I Want To Break Free. Monsieur Jean Gabin nous chanta la troisième, Je sais. Je sais que l'on se retrouve la semaine prochaine. À la semaine prochaine.
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3: 4h en temps universel, 7h au Caire. Le journal de Gaëtan Plenet. Bonjour Gaëtan.
4: Bonjour Pierre, bonjour à tous.
3: Xi Jinping est en Égypte et ce n'était pas arrivé depuis 10 ans.
4: Et le sujet est tout trouvé, la guerre en Iran et le rôle que pourraient jouer les deux pays dans un Moyen-Orient reconfiguré. En attendant, l'Iran et les États-Unis se frappent à nouveau. Il y aurait eu au moins 11 morts cette nuit dans la République islamique qui a répliqué en visant cette fois des cibles américaines dans la région. Dans ce journal également, Joshua Wong qui attend sa peine, le militant hongkongais pro-démocratie est jugé pour atteinte à la sécurité nationale, une accusation que rejette Amnesty International, même si lui vient de plaider coupable. On va parler aussi de ces nouvelles sanctions allemandes contre la Russie, accusées par Berlin d'être à l'origine d'un drone explosif découvert il y a quelques semaines à l'aéroport de Leipzig. De la rentrée scolaire en République démocratique du Congo, c'était hier, avec de fortes disparités selon les régions. Et puis de Patrick Bruel qui annule sa tournée, c'est ce que réclamaient d'ailleurs de nombreux élus, alors que le chanteur français est visé par plus de 30 plaintes pour viol, tentative de viol et agression sexuelle. Les présidents chinois et égyptiens côte à côte sur d'immenses panneaux disséminés à travers le Caire. Un avant-goût avant une rencontre aujourd'hui en bonne et due forme, tout ce qu'il y a de plus réel cette fois, car Xi Jinping est bel et bien en Égypte. Il est arrivé hier soir, c'est sa première visite là-bas depuis 10 ans. Il va rester 2 jours et s'entretenir avec son homologue Abdel Fattah al-Sissi, l'occasion de signer des accords économiques sur l'intelligence artificielle, les transports ou encore l'énergie, mais l'occasion aussi et peut-être surtout de parler de la guerre en Iran et de ses conséquences, car la Chine comme l'Égypte sont concernées par les menaces américaines de sanctions contre les partenaires commerciaux qui continueraient de faire des affaires avec Téhéran. Franck Alexandre, avec ce déplacement de Xi Jinping, la Chine veut peser sur la reconfiguration des forces au Moyen-Orient.
5: Jusque-là, allié privilégié des pays de la région, Washington est désormais fragilisé par son affrontement avec l'Iran. La visite du président chinois au Caire intervient donc alors que le Moyen-Orient est en pleine reconfiguration, car deux axes concurrents émergent, souligne le diplomate Jean Glignasti, directeur de l'Institut des Relations Internationales et Stratégiques.
6: Un axe Turquie-Pakistan-Arabie Saoudite, cet axe-là, ils ont signé un pacte de défense. Et donc, ça devient, j'allais dire, une planche de secours, mais beaucoup plus que ça, pour des pays qui se sentent délaissés par les États-Unis dans la protection vis-à-vis de l'Iran. Il y a un deuxième axe qui commence à apparaître, qui est l'axe Bahreïn, Émirats Arabes Unis et Israël, parce qu'en fait, c'est le camp qui est capable de fournir protection, armement, formation, missiles, etc. Dans ce contexte, la visite de Xi Jinping va prendre une tournure un peu particulière parce que visiblement les Chinois n'ont pas intérêt à ce que l'Égypte rejoigne le camp qui est encore de très près patronné par les Américains.
5: Cette question, note le diplomate, sera nécessairement à l'ordre du jour des entretiens bilatéraux sino-égyptiens.
4: Et l'Iran était aussi à l'ordre du jour du sommet de l'Organisation de coopération de Shanghai, l'OCS, qui s'est refermé hier au Kyrgyzstan. D'ailleurs, le président iranien Massoud Pezeshkian avait fait le déplacement. Pour lui, un retour à une politique américaine de pression et de menace risque de faire dérailler la voie diplomatique. Depuis dimanche soir et après un mois de relative accalmie, les deux pays ont repris leur frappe mutuelle. Les Américains affirment avoir visé cette nuit des cibles des gardiens de la révolution, notamment des systèmes de radar et des installations maritimes. 11 personnes tuées, selon l'agence de presse iranienne IRNA, 4 dont un enfant aurait péri après une frappe sur un mariage dans le sud du pays. Téhéran a répliqué en s'en prenant cette fois à des cibles américaines dans la région, en Jordanie, en Irak ou encore au Koweït. Téhéran qui, lundi, avait affirmé qu'un navire pétrolier avait heurté une mine en tentant de forcer le passage dans le détroit d'Hormuz. Faux, avait répondu l'armée américaine. Grégory Genevrier, le mine du détroit d'Hormuz par les Iraniens est, depuis le début de la guerre, un véritable levier de pression sur le commerce international et il n'échappe pas à la désinformation sur les réseaux sociaux.
7: Oui, dernier exemple en date avec cette vidéo montrant une explosion sous-marine provoquer une immense colonne de vapeur d'eau en forme de champignon. Le compte à l'origine de ce clip affirme en arabe que l'Iran a fait exploser une de ses mines marines dans le détroit d'Ormuz pour effrayer l'Amérique. Vérification faite, ces images n'ont rien à voir avec les tensions en cours au Moyen-Orient. Elles documentent un essai nucléaire américain dans le Pacifique en mai 1958. Dans les faits, l'explosion d'une mine navale est beaucoup moins impressionnante. Ces engins comportent la plupart du temps quelques centaines de kilos d'explosifs. Une telle charge ne génère pas une colonne d'eau de plusieurs centaines de mètres. Axe important de la stratégie militaire de Téhéran, le minage du détroit d'Ormuz est au cœur de la propagande pro-iranienne. La bataille navale se joue donc aussi en ligne sur les réseaux sociaux.
4: Et ce sujet est à retrouver en images sur notre site internet dans la rubrique Info Vérif. Et puis le Pérou annonce ce matin rompre ses relations diplomatiques avec l'Iran, parlant d'une détérioration de la démocratie dans le pays, accusé de pratiquer, je cite, l'escalade des conflits au Moyen-Orient. Décision de la nouvelle présidente péruvienne de droite, Keiko Fujimori, réputée proche des positions de Donald Trump. C'était attendu. À Hong Kong, le militant pro-démocratie Joshua Wong plaide coupable de collusion avec des puissances étrangères, des faits pour lesquels il a été inculpé l'an dernier. Son procès est en cours, on devrait bientôt connaître la peine. Il encourt la perpétuité, lui qui est déjà derrière les barreaux, condamné à près de 5 ans de prison, cette fois pour subversion. Il pourrait donc rester indéfiniment derrière les barreaux pour avoir conspiré avec des institutions étrangères et porté atteinte à la sécurité nationale. Accusation que rejette Sarah Brooks, directrice Chine pour Amnesty International.
8: Joshua, ainsi que de nombreux autres militants pro-démocratie et d'autres personnes à Hong Kong, font l'objet de graves accusations uniquement pour avoir fait usage pacifiquement de leur liberté fondamentale. Et je parle là de liberté garantie par le droit international, mais aussi en théorie par les propres lois de Hong Kong. L'année dernière, nous avons effectué une étude sur toutes les personnes inculpées, poursuivies et finalement condamnées en vertu de la loi sur la sécurité nationale, et nous avons constaté que plus de 85% des affaires concernaient simplement des actes qui ne pouvaient en aucun cas être considérés comme violents ou comme des menaces pour la sécurité. Il s'agissait simplement d'exercer sa liberté d'expression ou de rassemblement pacifique, des pratiques qui, jusqu'en 2019, étaient devenues une tradition chère aux habitants des rues de Hong Kong.
4: On the streets of Hong Kong. Des propos recueillis par Nicolas Roca. Les jours sûrs dans le ciel russe sont révolus, dit Volodymyr Zelensky. Si le président ukrainien se défend de vouloir attaquer directement des avions civils, il prévient que l'espace aérien russe devient dangereux car infesté de drones ukrainiens. Et ce sera le cas, dit-il, tant que la guerre continuera. C'est du terrorisme d'État, réagit Vladimir Poutine. Le président russe qui dénonce aussi une nouvelle erreur après les sanctions prises contre son pays par l'Allemagne, où deux représentations russes vont être fermées. La pression contre la flotte fantôme de Moscou sera elle renforcée. Tout ça alors que Berlin accuse le Kremlin d'avoir envoyé un drone chargé d'explosifs à l'aéroport de Leipzig. C'était début août. Pas d'explosion, mais c'était bien le but et ça porte le sceau de la Russie selon les autorités allemandes qui sévissent plus que d'habitude. Et le contexte électoral n'y est peut-être pas pour rien, Pascal Thibault.
9: Une petite tasse a beaucoup fait parler d'elle ces jours-ci en Saxe-Anhalt, où dimanche prochain, le parti d'extrême droite AfD pourrait arriver au pouvoir. Un journaliste a découvert dans le bureau de Hans-Thomas Tilschneider, l'idéologue du parti dans la région, une tasse de l'armée russe. L'homme politique s'est rendu à Moscou en septembre 2022, après l'invasion de l'Ukraine. Il assistait l'an dernier à une cérémonie à l'ambassade russe à Berlin, pour l'anniversaire de Vladimir Poutine. La proximité d'un certain nombre de dirigeants de l'AfD avec la Russie est connue. Ce parti rejette le soutien de Berlin à l'Ukraine et plaide pour de nouvelles livraisons de gaz russe. Un point de vue que beaucoup dans la partie est de l'Allemagne, comme en Saxe-Anhalt où l'on vote dimanche, partagent. Les décisions prises hier par le gouvernement vont-elles nuire à la russophile AfD, qui n'a pas réagi, ou au contraire conforter les électeurs du parti qui dénoncent la politique de Berlin hostile à la Russie? L'autre parti également sur cette ligne, le BSW, a lui réagi hier. La fondatrice du mouvement, Sarah Wagenknecht, a dénoncé une escalade du gouvernement allemand qui pourrait déboucher, d'après elle, sur une guerre avec la Russie. Pascal Thibault, Berlin RFI.
4: En tout cas, la France dit soutenir l'adoption de ces nouvelles sanctions. L'Union européenne, elle, se dit pleinement aux côtés de l'Allemagne, tandis que l'OTAN promet de continuer à défendre tous les alliés contre toute menace. C'est l'aboutissement de 2 années d'âpres négociations et de 8 missions du FMI à Dakar. Le Sénégal et le Fonds monétaire international se mettent d'accord sur un nouveau programme de financement. 2,2 milliards de dollars étalés sur 36 mois. Ce ne sera pas de refus pour le Sénégal qui étouffe sous le poids du remboursement de sa dette, une dette en partie cachée par l'administration précédente. En contrepartie, le président Bassirou Diomaye Faye et son administration devraient, je cite, « traiter la dette du pays auprès de ses créanciers étrangers ». Ça reste une excellente nouvelle selon le représentant du FMI au Sénégal, Madji Debi. Il sera l'invité de la rédaction africaine ce matin. Un entretien à écouter avant le journal de 5h30, heure de Dakar. C'était le grand jour hier en République démocratique du Congo. La rentrée pour près de 31 millions d'élèves, mais pas la même rentrée pour tous, car si ça s'est fait sans problème dans certaines régions, dans d'autres c'était plus compliqué à cause de l'insécurité dans l'Est, de l'épidémie d'Ebola et puis la grève des enseignants aussi. Il y avait également les difficultés économiques pour de nombreuses familles. Tout ça, ça donne une reprise des cours très contrastée, Passion Legaudi.
10: Premier constat, les écoles ont généralement ouvert, mais les élèves ne sont pas partout au rendez-vous. À Kinshasa, les rues sont restées relativement calmes. À Bukavu, chef-lieu du Sud Kivu, les écoles privées ont repris, tandis que certains établissements publics observaient encore la situation. Les contrastes sont surtout visibles au Nord Kivu. À Kiwanja, dans les territoires des Rutshuru, les inscriptions se poursuivent et plusieurs familles peinent à acheter uniformes et fournitures. À Walikale Centre, chef-lieu du territoire des Walikale, les enseignants étaient présents dès 7h30. Les cours ont également commencé à Kichanga dans les territoires des Masisi. Dans certaines zones, la rentrée s'y déroule aussi sous surveillance en raison d'Ebola. Même vigilance à Bunia, chef-lieu de l'Ituri, avec lavage de mains et contrôle des températures. Une organisation réunissant 21 communautés de la province demandait pourtant un report jusqu'en octobre. La principale rupture est observée à Beni, chef-lieu provisoire du Nord Kivu. Certains enseignants du secteur public ont boycotté la reprise en évoquant notamment Ebola et les rares élèves présents ont été renvoyés chez eux. Le gouvernement prévoit le maintien des cours en présentiel ou le recours à l'enseignement à distance selon les niveaux de risque sanitaire.
4: Une précision de Passion Legaudi. En France, le chanteur Patrick Bruel annule sa tournée qui devait démarrer dans un mois tout juste. La pression était trop forte. Lui qui est mis en examen dans 4 dossiers, notamment pour viol et tentative de viol, visé par plusieurs dizaines d'autres plaintes pour des faits similaires. Cette tournée était devenue l'incarnation d'un débat qui la dépasse, selon le chanteur. Depuis des mois, maires, artistes et responsables politiques réclamaient cette annulation. C'est donc fait, Léa Boutin-Rivière, et ça va coûter cher à Patrick Bruel.
11: Et pour cause, en l'absence de cas de force majeure, comme une décision préfectorale, l'hospitalisation de l'artiste, voire sa mort, c'est celui qui déclenche l'annulation qui paie la facture. C'est d'ailleurs la raison pour laquelle les maires des villes dans lesquelles devait passer la tournée n'ont pas pris eux-mêmes cette décision, car annuler une date d'un artiste de cette envergure, cela coûte très cher. Pour un concert dans une salle de 8000 places, comme à Chartres ou Orléans par exemple, le remboursement des spectateurs représente déjà à lui seul entre 310 000 et 550 000 euros. Un coût auquel il faut encore rajouter les frais déjà engagés pour l'organisation de la tournée, ainsi que les pertes pour tous les acteurs de la chaîne, producteurs locaux, salles de spectacle ou encore prestataires techniques, voire des frais supplémentaires en fonction des clauses d'annulation présentes dans les contrats d'assurance. Le coût ne sera pas supporté par l'artiste lui-même, mais par sa propre société de production en charge de cette tournée.
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13: Hier, au lendemain d'une manifestation de l'opposition dont la répression...
14: Bonjour Josué.

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3: Un nouvel agenda culturel pour l'entièreté des Hautes-Pyrénées est en train de voir le jour. Il s'appelle Le Jacques. Et pour en parler, eh bien, il y a Romain qui est le chef d'orchestre du bazar organisé, nous est-il dit, et Anaïs, relations publiques. Bonjour à tous les deux.
4: Bonjour Mirabel.
5: Merci beaucoup de nous recevoir. On est très très heureux d'être là avec Le Jacques, notre petit pote.
3: Le Jacques, justement. Alors moi, Romain, je t'avais croisé à la sortie du Big Bag l'année dernière. Tu m'en avais touché deux mots. C'était déjà dans l'idée de construire cet agenda culturel, il n'avait pas encore trouvé son nom et vous étiez vraiment aux prémices de tout ça. Alors, comment vous avez construit cette idée?
4: L'idée est née il y a déjà un peu plus longtemps. C'est vrai qu'il y a déjà un an, on avait déjà bien en tête ce projet avec Anaïs et on était déjà même en train de commencer à travailler dessus. Ça n'avait pas encore le nom du Jacques, ni pas de nom du tout d'ailleurs. Mais oui, ça fait plus d'un an qu'on réfléchit à ce projet et même la problématique de ce projet, elle nous est apparue il y a même 4-5 ans. Et c'est vrai qu'on a décidé d'y réfléchir et de la mettre en œuvre il y a un peu plus d'un an aujourd'hui.
3: Parce qu'à la base, il y avait justement un besoin finalement que vous aviez recensé, vous en tant que personne travaillant dans le domaine culturel dans les Hautes-Pyrénées justement.
5: Oui, ça naît vraiment d'un constat général de discussion à la sortie d'une salle, à la sortie d'un spectacle ou autour d'un verre, de se dire tiens, moi j'ai vu ça, pourquoi je n'étais pas au courant, je ne sais pas où aller chercher l'info, ou communiquer même en tant qu'organisateur, en tant que consommateur de culture. On n'avait pas l'outil, l'endroit qui rassemblait vraiment l'entièreté du département, et à force d'en discuter, on s'est dit, la fameuse phrase de Romain de « j'ai une idée » et on va foncer, on va se lancer là-dedans. On va créer ce qui nous manque finalement et ce dont on a besoin.
4: C'est un besoin qu'on a ressenti au niveau personnel, public, on va dire, mais aussi au niveau professionnel, puisqu'on bosse tous les deux pour plusieurs structures dans le département autour de la culture. Et c'est vrai qu'on a cette problématique qu'on voit en tant qu'organisateur, mais aussi en tant que public, que l'info est très dure à aller chercher si on n'a pas les canaux de diffusion ou qu'on ne fréquente pas les lieux ou qu'on n'a pas un réseau qui est autour de ça. Et du coup, on a pensé ce projet autant pour le public, pour pouvoir aller chercher l'info facilement, rapidement, centralisé sur un seul outil, mais aussi pour les organisateurs, puisqu'il y a aussi un volet un petit peu pro dans notre projet, et puis c'est aussi pour leur donner de la visibilité et faire venir les gens à leur événement.
5: Et recréer du mouvement aussi, parce que c'est vrai qu'on vient tous les deux de vallées différentes. On a quand même l'habitude de se rendre à plein de choses et on se disait, mais pourquoi les gens, par exemple, mon public à moi, il va pas chez Romain et inversement. Et ça, en fait, ça s'applique ça à tout un département. Et on s'est dit, tiens, il faut qu'on recrée du mouvement comme ça, intervallé, à remotiver. Et pour ça, il nous fallait un support qui rassemblait.
4: C'était une volonté aussi, parce qu'il y en a plein qui nous disent, mais vous avez pas honte avec un agenda papier, c'est pas écolo. Mais en fait, c'est le constat qu'on a fait et le biais par lequel on a voulu le lever, entre guillemets. C'est qu'en fait, aujourd'hui, les événements, la culture, beaucoup de choses au final se vivent à travers les écrans, de manière individuelle. Et nous, ce qu'on a voulu recréer avec cet agenda papier ancestral, on va dire, c'est que ça crée une dynamique de groupe. En fait, on se dit qu'en les exposant dans les commerces de proximité, dans les bars, dans les lieux culturels, ça va créer un engouement autour de plusieurs personnes et pas qu'une. En fait, quand quelqu'un va prendre son agenda et le feuilleter avec ses potes autour, c'est sûr que s'ils voient un festival et qu'ils sont cinq, ils vont plus facilement se motiver que la personne toute seule dans son canapé à regarder ses réseaux, quoi.
3: Et alors, de l'idée à la réalisation, il y a eu plus d'un an, vous disiez, qu'est-ce qui s'est passé? Parce que alors, j'imagine que ça a été un travail colossal.
5: D'abord, il a fallu savoir quelle forme de support on avait envie d'avoir, de quelle manière on avait envie de s'adresser aux gens, quelle image on avait envie que ça génère. Et ça a été d'abord des grandes soirées de discussion avec les gens aussi autour de nous, de dire qu'est-ce qui vous manque, qu'est-ce que vous aimeriez lire, comment vous aurez envie qu'il existe ce support-là. Et puis une fois qu'on a commencé à construire, on a rassemblé les équipes, parce qu'on n'est pas que deux, on est six, c'est beaucoup de travail. Et petit à petit, on a construit d'abord le projet. Ensuite, on a donné un visage à ce projet. On a donné une histoire à ce projet, une manière de s'adresser. Et puis après, on a été voir les principaux concernés, les acteurs culturels, les gens qui pouvaient avoir besoin de cet outil-là, mais aussi les gens directs, le public, pour arriver à finaliser tout ce petit Jacques.
3: Et le petit Jacques, alors tu disais que vous n'étiez pas seul avant d'arriver sur le Jacques, justement, parce que vous allez nous expliquer ça aussi. Peut-être qu'on va mettre un coup de projecteur sur l'équipe de 6 qui s'est mis en tête de monter ce projet assez pharaonique.
4: C'est le cas de le dire. En fait, ça s'est fait plus plus ou moins naturellement, on va dire. Moi, j'avais quelqu'un avec qui j'ai fait des études d'événementiel et de com, avec qui j'avais eu beaucoup plaisir à bosser sur Toulouse, et avec qui on avait dit qu'on remonterait un projet un jour, et ce jour est arrivé. Donc ça a été tout naturellement que j'ai demandé à Benjamin s'il était partant dans cette initiative pour créer toute la DA et faire toute l'infographie des agendas. Heureusement, il a dit oui.
3: Merci.
4: Donc on a un infographiste avec qui on travaille, avec qui ça se passe super bien, enfin qui on travaille bénévolement encore pour l'instant.
5: Et qu'on le remercie sincèrement pour tout le travail qu'il fait.
3: Oui, c'est peut-être ce qu'il faut souligner, hein, c'est que là, l'équipe de 6, vous avez créé tout ça, mais en plus de vos travails respectifs qui sont déjà bien prenants et que vous êtes tous bénévoles, quoi.
5: Ouais.
3: On sent vraiment la motivation.
4: C'est ça. Du coup, voilà, il y a Benjamin qui était la pièce un petit peu maîtresse aussi, puisque c'est lui qui donne vie à ce qu'on a créé. Donc, il fallait quelqu'un qui soit un peu dans l'âme de ce qu'on avait envie de dégager et de montrer au public. On a Camille aussi qui, c'est quelqu'un, c'est venu très naturellement de la solliciter pour ce projet, puisque elle avait déjà eu une initiative avec un média Instagram qui s'appelait Bigger Than News, qui recensait du coup, enfin, qui essayait de faire ce travail à une petite échelle sur des événements du territoire, donc sur Instagram. Donc on lui a parlé du projet, elle était vraiment partante de nous accompagner là-dessus, puisque c'était une volonté aussi de sa part et un constat qu'il manquait cet outil-là. Donc tout naturellement, elle est venue nous accompagner là-dessus. Il y a aussi Lola, donc, qui est ma collègue au cartel Bigourdan. On te salue si tu nous écoutes. Merci Lola. Qui du coup, elle gère tout l'aspect communication et site web. On est même 7 en fait, finalement. On l'a pas dit, mais il y a une petite personne qui nous a bien accompagné sur toute la création du site internet. Thomas, on te remercie beaucoup pour ce temps et ta volonté et ta patience. Et il y a Anaé aussi, du coup, qui est dans l'initiative, qui, elle, est plutôt sur une partie journalistique et structure administrative, qui nous accompagne là-dessus. Puisque toutes les personnes que j'ai citées gravitent ou travaillent plus ou moins dans le milieu de la culture, dans le département, à part Benjamin qui, lui, est à Toulouse.
5: La force de cette équipe qu'on a réussi à mener avec nous dans cette grande famille, c'est que chacun vient d'un secteur culturel et artistique différent, ce qui nous permet d'avoir une vraie visibilité sur toutes les disciplines, mais aussi d'un territoire différent. Puisque nous, l'envie, c'était représenter l'entièreté du département. Et là, avec ces 6 personnes, on est sur tout le secteur, dans toutes les disciplines, et ce qui est parfait pour mettre en avant la culture de notre département, finalement.
3: Une équipe qui gagne, déjà. Et alors, un choix d'un nom, le Jacques. Mais alors, c'est qui, ce Jacques? Parce que je sais qu'il y a Compostelle pas loin, mais...
4: C'est un petit lien, en fait. Ça a été une grande soirée de brainstorming, moi et Anaïs, avec un coucher très tardif. Mais on cherchait quelque chose qui touche à la culture, à l'authenticité, à la ruralité, mais tout en évoquant la modernité. Pas du tout Jacques, en fait. Mais en gros, on a cherché plusieurs termes, plusieurs choses qui étaient autour de la gastronomie, du mouvement. On voulait quand même une image forte qui puisse représenter notre projet. Et je sais pas pourquoi, on est tombé sur un mot qui a été hyper évocateur dès qu'on l'a vu. C'était le mot Jacquemart. Et en fait, Jacquemart, c'est un petit bonhomme animatronique qui est souvent présent dans les églises ou les clochers au nord de la France ou en Belgique ou au Luxembourg, qui sort du clocher et qui vient taper sur la cloche pour annoncer quelque chose, en fait.
3: C'est un peu le crieur public
4: voilà, c'est ça.
3: Et puis, de Jacquemart, je connaissais pas du tout.
4: Ce qu'on adorait avec ça, c'est que du coup, il tape la cloche et aujourd'hui, la cloche, bien sûr, c'est le symbole de la notification. Et du coup, on a trouvé que c'était vraiment le personnage et le nom idéal pour représenter ce qu'on voulait mettre en œuvre. Donc le Jacquemart, on trouvait ça long et pompeux, donc
3: c'est
4: on s'est dit... en fait, Jacques, c'est un prénom hyper commun dans les Hautes-Pyrénées. Il y a le chemin de Saint-Jacques de Compostelle qui évoque la mobilité. Et en même temps, il y a le symbole du Jacquemart qui représente la cloche. Et Jacques, c'est quand même... on connaît tous un Jacques, en fait. Et puis c'est assez marrant comme prénom. Et puis ça nous permettra de raconter le récit comme si c'était ce personnage qui vivait l'agenda et qui le racontait.
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2: Nos prévisions pour ce mercredi 2 septembre selon Météo France au sein. C'est du beau temps au programme, bien ensoleillé, malgré le passage de quelques bancs de nuages élevés, puis la formation de quelques cumulus l'après-midi. Sinon, le temps est calme, sec et plus ou moins voilé la nuit suivante. L'isotherme 0 degré est en hausse de 4400 mètres à 4800 mètres d'altitude en journée, puis ça va grimper jusqu'à 5000 mètres durant la nuit. Et les températures maximales, prennent un petit essor pour atteindre jusqu'à 31 degrés en basse vallée, jusqu'à 27 degrés entre 800 et 1500 mètres d'altitude et 18 degrés vers 2500 mètres d'altitude avec un vent qui reste de tendance ouest sur les sommets, faible à parfois modéré avec un régime de brise, de pente en vallée et en moyenne montagne. Voici donc pour les prévisions de ce mercredi 2 septembre.
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2: Et donc c'est le Jacques, c'est même pas Jacques tout court, c'est le Jacques.
7: C'est le fameux Jacques, celui qui connaît tous les bons plans. Et comme disait Romain, on avait vraiment envie d'un personnage qu'on pourrait avoir presque avec nous au coin du bar ou qui viendrait voir un spectacle avec nous. Quelqu'un qui crée cette proximité, une adresse directe, un petit personnage dont on a envie de suivre les aventures. On a tous un pote comme ça autour de nous qui est toujours trop chaud, qui connaît tous les bons plans qu'on a envie de suivre. Bah là, l'idée, c'est que maintenant, ton pote comme ça, c'est Jacques.
2: Il a été mis en plus en dessin, il a vraiment une personnification maintenant.
8: Ouais, voilà, justement, je voulais parler du symbole iconographique et typographique, où justement on a représenté le reste de ce que j'ai évoqué avant par rapport à notre projet, au logo et à ce que ça dégage. C'est-à-dire que si on regarde bien, en fait, le petit logo du Jacques, le petit personnage, c'est simplement une cloche avec les deux gongs qui sont dupliqués pour faire les yeux et qui du coup ressemble à un petit personnage avec un bob, mais au final c'est juste une cloche avec deux gongs qui sont dupliqués. Et même dans le logo typographique, du coup, le Jacques, on l'a mis en italique pour évoquer le mouvement et quelque chose d'un peu moderne.
2: Donc réfléchis jusqu'au
8: A à Z. Ah
2: ouais. Elles ont été longues les soirs.
7: Ouais, ça va aller. C'était une belle rencontre de rencontrer ce Jacques. Ouais. Vous allez voir quand vous allez pouvoir lire son agenda, je pense qu'il va vous plaire.
2: Bon, alors du coup, c'est un format papier qui va sortir tous les deux mois. Il y a 40 pages et c'est sorti en 5000 exemplaires et dans 200 points de distribution. Donc ça, c'est pour la version papier. J'ai tout bien dit ?
7: C'est tout parfait.
8: C'est super.
2: Et alors après, il y a la version numérique aussi, forcément, sur laquelle il peut y avoir un peu plus de réactivité, on va dire, mais on y reviendra après. Et alors, comment vous avez fait ? Parce que vous êtes bénévole, ça fait un peu plus d'un an que vous avez eu l'idée. Comment vous avez fait pour réussir à centraliser le maximum d'agendas sur l'ensemble du territoire ? Comment vous avez démarché ?
7: Alors ça a été effectivement un long travail, mais très intéressant. Ça nous a permis de faire un espèce d'état des lieux immense de la richesse de notre département, de voir tout ce qui s'est passé. Et ça, c'est rien d'autre que le travail de petites mains de nos équipes, qu'on remercie encore du fond du cœur d'avoir fait ça, d'aller chercher sur toutes les communes, sur tout le département, même les endroits les plus reclus, de voir qu'est-ce qu'il existe comme structure, qu'est-ce qu'il existe comme événement, qu'est-ce qu'il existe comme association, tout de A à Z, enfin... Et c'est de se dire qu'est-ce qu'on va recenser. Et là, après, ça a été rien d'autre que de l'humain, donc proche de ce qu'on voulait faire aussi, d'aller rencontrer les gens directement et leur dire voilà, on a envie de faire ça. Et vous, qu'est-ce que vous faites ? Et c'est ce qu'on continue à faire aujourd'hui et qui est un travail qui est juste très long, mais merveilleux de se dire en fait, il se passe plein de trucs sur notre département.
2: Et donc là, vous avez déjà rassemblé une grosse partie des acteurs du territoire, puisque le premier format papier va sortir au mois de septembre.
8: On pourra voir ou découvrir Jacques dans tous les lieux culturels, les offices de tourisme, les commerces de proximité, mais aussi des bars, des restaurants, dans tout le département à compter du 1er septembre.
7: J'en profite pour dire aussi, si jamais on ne vous a pas encore rencontré, si on n'a pas encore eu l'occasion d'échanger ensemble, de ne surtout pas hésiter à entrer en contact avec nous. Vous pouvez nous retrouver sur les réseaux sociaux, vous allez retrouver notre agenda, venez nous voir et c'est ensemble que ça va se construire ce projet-là. On a le site internet, le Jacques, on a le support papier, on est aussi sur Instagram, Facebook, LinkedIn et TikTok, où pareil, vous allez retrouver nos informations très facilement pour entrer en contact avec nous. Jacques est juste à côté de vous, vous avez juste à lui dire coucou, je suis là et la suite se fera.
8: Et si un auditeur voudrait nous contacter d'emblée suite à cette émission, notre mail c'est lejacques.agenda@gmail.com.
2: lejacques.agenda@gmail.com. C'est noté. Forcément, on parlait de bénévolat. Derrière, on parle de version papier, d'un site internet. Y a besoin d'un modèle économique. Alors, comment ça se passe ?
8: Alors, ce modèle économique, c'est la chose qui a le plus évolué, je pense, dans la conception du projet.
2: Forcément, au démarrage, on veut être tout gratuit. Et...
8: Ouais, voilà, à la base, on voulait faire tout gratuit, recenser tout gratuitement, voilà, être au pays des bisounours, entre guillemets. Mais on s'est dit que, ben, il fallait vraiment une viabilité économique et puis sur le temps et afin de pérenniser aussi le projet. Donc, ben, on a quand même réussi à lever des subventions. On est soutenu par le département pour notre lancement de projet. Donc, on tient à les remercier chaleureusement pour nous avoir fait confiance pour pouvoir donner vie à ce projet, en tout cas. Il y a aussi une grosse part de soutien, ben, des acteurs culturels, puisque c'est un projet qui est aussi quand même pour eux. Donc le modèle économique, il repose aujourd'hui sur un tiers. Donc un tiers de subventions publiques, un tiers d'espace de publicité. Juste petite parenthèse par rapport à l'espace de publicité, comme on l'a dit, nous on est un ode à la culture, donc on ne mettra en avant que des événements ou des structures culturelles ou des festivals ou des tiers-lieux ou des choses comme ça, mais quelque chose qui est en lien avec la culture. On n'ira pas mettre le bar du coin hein,
2: ou le fast-food d'à côté.
8: Ou le fast-food d'à côté, par okay. exemple. Et ensuite, le dernier tiers de notre modèle économique, il repose du coup sur nos adhérents. En gros, le projet a beaucoup bougé, comme j'ai dit, par rapport au modèle économique. Et en fait, on s'est rendu compte que, bah, vu qu'on était tous bénévoles aussi à ce jour, il fallait qu'on puisse faciliter la vie si on avait peu de fonds et à moindre coût pour faire vivre ce projet. Donc, on a décidé d'axer et d'accentuer, entre guillemets, notre présence numérique et de faire ce lien avec les structures via notre site web, où en gros on crée un espace adhérent en tant que structure culturelle ou commune, collectivité, et du coup via ce site web on peut recenser nos événements sous modération de nous derrière, bien sûr, pour bien voir que c'est de la culture qu'on propose, et ça permet que ces événements soient renseignés sur notre site web, que nous on ait l'info pour pouvoir communiquer sur les réseaux sociaux, et ça nous permet de faire un export de tous les événements qui ont été recensés pour pouvoir les imbriquer dans notre agenda papier derrière.
2: Et alors, quand tu parlais d'adhésion, dans ce que j'ai pu comprendre, c'est qu'il y a trois formule. Donc il y a une formule light, une formule medium et une formule premium. Donc c'est un peu comme quand on prend l'avion. Attention, on est dans le thème de la mobilité. Le but, c'est justement de pouvoir participer au modèle économique, mais il y a des petits avantages à chaque...
8: Ouais, c'est ce que je te disais tout à l'heure, que c'est un projet qui est d'abord à vocation du public, mais aussi pour les organisateurs, finalement. Dans les besoins qu'on parlait, il y a aussi ce besoin-là que beaucoup de fois on a entendu en tant qu'acteur culturel, comme quoi, en fait, il n'y avait pas d'agenda partagé sur toute la programmation du département, et que des fois, à des moments, il y avait des bouchons culturels où il y a plusieurs événements d'envergure qui tombent en même temps, et c'est une problématique qui existe depuis super longtemps, et même dans des communes, des fois, ils n'arrivent pas à s'en sortir entre assauts. Donc, c'était l'idée, en fait, de via notre site web. Donc, la formule soutien à 50 euros, elle vous permet de recenser vos événements sur le JAC, donc sur le site web et aussi sur l'agenda physique, et être en soutien à notre initiative, évidemment. La formule à 150 euros, elle permet, du coup, d'avoir la visibilité sur plus d'un an sur tout ce qui a été recensé par les autres structures. Donc, justement, de pouvoir avoir cette anticipation de programmation surtout les grosses structures qui ont leur programmation un an avant, mais voilà, une fois recensé sur notre agenda, les autres structures, même les plus petites, en fait, pourront voir que bah, tel week-end, c'est pas bon plan de faire un événement parce qu'à 20 km, il y a un gros événement qui est sur la même esthétique.
2: Quelle bonne idée de se synchroniser un peu.
8: C'est aussi quelque chose qui faisait partie et qui était important dans le projet, d'avoir ce côté public et aussi ce côté pro. Et du coup, dans la troisième...
2: La formule premium,
8: ou Jacques Yes, nous on l'appelle.
2: Jacques Yes.
8: Ouais.
7: Jacques Yes.
8: En fait, ça nous permet de... Ça permet aux adhérents d'avoir une visibilité supplémentaire sur notre agenda physique, où on les met en avant sur une rubrique particulière sur nos agendas.
2: Et donc ça, c'est à l'année, hein, bien évidemment. Oui. L'adhésion, c'est à l'année. Donc l'idée derrière tout ça, on l'entend, c'est de rendre ce média papier, finalement, et Internet, donc cet agenda culturel des Hautes-Pyrénées, qu'il appartienne à tout le monde, quoi.
8: Exactement.
2: Si ça appartient au plus grand nombre, vous aurez gagné, comme ça, au moins, vous serez indépendant, entre guillemets.
8: Voilà. C'est ça.
2: Bon, et eh ben, une fois qu'on a vu tout ça, le Jacques débarque, donc au 1er septembre, comme on l'a dit, motivé et plein de dynamisme, à l'image de son équipe qui n'a pas compté ses heures et son travail acharné. Première version papier, et à peine né, il veut déjà marcher tout seul. Alors, qu'est-ce qu'on peut vous souhaiter, et puis surtout, quoi pour la suite?
7: Sortez, lisez et allez chercher le Jacques. Parce que aujourd'hui, ce projet-là, même si on en a eu l'initiative, c'est un projet collectif et il pourra exister que tous ensemble. si vous, vous allez lire, il pourra continuer à être écrit. Si vous venez rentrer vos événements, eh bien, ça va nous permettre de gonfler la mise en avant, la mise en lumière des événements. Et il faut consommer cet objet pour qu'il puisse exister. C'est beaucoup de temps bénévole, mais là où vous pouvez nous aider énormément, c'est en adhérant, en parlant autour de vous et en nous aidant aussi quelque part à le constituer. Donc, entrez en contact avec nous, donnez-nous vos infos. Tout le chemin que vous faites vers nous, c'est du temps gagné pour nous sur le travail qui est juste énorme. Mais lisez et surtout sortez et consommez de la culture. C'est comme ça que Jacques va pouvoir exister dans le temps.
8: J'aimerais bien revenir sur une petite chose que tu as dit au début, Mirabel, parce que ça me paraît important. Dans la construction du projet aussi, on a quand même fait une veille de tout ce qui existait déjà, que ce soit avant, sur notre territoire ou sur d'autres territoires. Ce qui a aussi cette idée de ce projet qui est né de là où on a vécu, en fait, puisqu'on a vécu communément à Montpellier avec Anaïs. Et il y avait un petit média culturel qui s'appelait le Mama Sound, où voilà, il y avait un petit bout de papier où, en tant qu'orga, tu recensais tes événements en tant que public, tu les consultais, et c'est vrai qu'en fait, nous, toute notre bande de potes et même nous tous, on se rendait toujours en début de mois pour aller chercher cet agenda. Et même à Toulouse, il y a aussi un média qui existe qui s'appelle Le Clutch, duquel on s'est inspiré, on peut le dire quand même.
7: Bien sûr.
8: Ça a été un travail de veille aussi sur voir qu'est-ce qui marchait, comment ça se construisait.
2: Et est-ce qu'il y a des concurrents aussi sur le territoire, etc.
8: Voilà.
2: Et donc, plutôt que de faire des concurrences,
8: on a fait des partenaires. On a été très motivés, on l'est toujours très encore, mais la réalité des choses et même des équipes, parce que bon, on a tous un travail à côté, c'est sûr que si à terme on n'arrivera pas à pérenniser notre modèle économique et qui passera par un emploi, évidemment ce sera difficile de pouvoir tenir la barre pendant 2-3 ans.
2: Donc il faut que les gens ils s'en saisissent tout de suite.
8: Voilà, prenez votre Jacques.
7: Allez chercher Jacques, faites-en votre meilleur pote et surtout, n'ayez pas peur, soyez curieux, n'ayez pas peur d'aller visiter les autres vallées, n'ayez pas peur d'aller dans les endroits où vous n'avez pas encore été. Faites confiance à votre petit pote, le Jacques, vous allez voir dans son construction d'agenda, il y a mille et une manières de vous présenter la culture et je suis sûre que vous trouverez la vôtre et qu'il va vous plaire et que ça va devenir votre indispensable.
2: Bon, eh bien écoute, le Jacques est en pleine arrivée, la naissance est prévue pour le 1er septembre et Romain, Anaïs, merci beaucoup.
7: Merci à toi.
8: Merci à toi.

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5: 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Semaine après semaine, je vous propose de partir à la rencontre d'une voix du monde, d'entrer en correspondance et en terre d'altitude. On est ensemble pour quelques graines de minutes à voix haute sur l'onde de Fréquence Luce. De son bureau des solitudes paru en 2018, le poète Werner Lambersy nous soufflait. Ne craignez rien. Le monde ne manquera jamais de poèmes. La réalité manquera peut-être de réalité. L'amour manquera d'amour. La mort sans doute de mort. L'émotion manque aux machines. Qui sait s'il manque déjà de l'âme.

0: Arthur Rimbaud, la rue, la crasse, les junkies du Chelsea Hotel, le dessin. Patty comédienne, Patty androgyne, Patty underground, hors case, hors lettre, à la marge, en toute marge. Ma liberté est en moi. Je ne me laisse pas enfermer par les idées des autres pour savoir qui je dois être. Je suis hors de la société, je suis une artiste, le rock and roll est mon art. Je suis libre parce que je peux sauter et hurler, je peux brandir mon poing, je me fous de tout. C'est dans le cadre du Patti Smith Poetry Day que je vous laisse. Nous sommes le 23 octobre 2022 sur la scène littéraire de la Maison de la Poésie Paris. Patti par Fishback. Bonjour, bonsoir à chacun, chacune et bienvenue.
1: 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Attention, la voilà, la mélancolie. On s'intéresse à la vie des grands hommes, leurs mots d'enfant, leurs petits déjeuners, comment ils ont acquis cette maîtrise. Ah, la maîtrise. Bordel, mon raton, couru sur le haricot, avec la maîtrise de soi particulièrement. Il y a du monde pour déplorer les écarts de conduite de Raphaël et du pour dire c'est grâce à... Mais n'empêche que les navettes de ce décorateur sont d'excellents baromètres anéroïdes. Pour la Catherine et aux sourcils relevés. Je me demande vraiment ce que pouvait être Orphée. Je dois dire qu'une rigolade parfaite dans ce genre est en train de s'installer à côté de Jésus, Mohamed, Goethe et les autres. Avec un nom fait pour l'imagination, cette putain. Tout est faux, y compris l'amour. Ceux dont le cœur, les yeux et la tête sont vides, des bis snobants, des grelots. Affaire de confort physique ou moral, les uns ont le tout à l'égout de l'introspection, les autres le chauffage central dans l'idéatif. C'est ça le progrès. À en croire les journaux d'aujourd'hui, on a tué l'ennui. L'ennui est mort. Il n'est plus question d'ennui. C'est très mal de s'ennuyer. C'est dégénéré, pas moderne, déjà connu, classé, pourriture bourgeoise. C'est toc, c'est démodé, fin de siècle. Et nous sommes heureusement, nous avons heureusement dépassé ce stade, dépassé. Le progrès, toujours le progrès. 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Et puis la vie.

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2: Nos prévisions pour ce mercredi 2 septembre selon Météo France au sein. C'est du beau temps au programme, bien ensoleillé malgré le passage de quelques bancs de nuages élevés, puis la formation de quelques cumulus l'après-midi. Sinon le temps est calme, sec et plus ou moins voilé la nuit suivante. L'isotherme 0 degré est en hausse de 4400 mètres à 4800 mètres d'altitude en journée, puis ça va grimper jusqu'à 5000 mètres durant la nuit. Et les températures maximales prennent un petit essor pour atteindre jusqu'à 31 degrés en basse vallée, jusqu'à 27 degrés entre 800 et 1500 mètres d'altitude et 18 degrés vers 2500 mètres d'altitude avec un vent qui reste de tendance ouest sur les sommets, faible à parfois modéré avec un régime de brise de pente en vallée et en moyenne montagne. Voici donc pour les prévisions de ce mercredi 2 septembre.
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0: Mercredi à 18h à la Maison de la Montagne à Argelès-Gazost, c'est une nouvelle conférence qui prend place sur la transition écologique en montagne. Quel levier pour les territoires touristiques ? Le tourisme en montagne est un tournant face aux effets du changement climatique et à l'évolution des pratiques. Le territoire cherche à se réinventer. Mais comment enclencher concrètement cette transition ? Et avec quel acteur ? Benjamin Vissa, ingénieur en environnement, viendra présenter les premiers résultats de sa thèse CIFRE, menée avec Ecoaltitude, consacrée aux dynamiques de transition écologique dans le secteur touristique sur le territoire de Lourdes-Vallée des Gaves. Une recherche ancrée localement qui interroge les leviers, les freins et les marges de manœuvre des acteurs du territoire. Une conférence ouverte à tous, professionnels du tourisme, élus, habitants et curieux. La conférence avec Benjamin Vissa, Transition écologique en montagne, quel levier pour les territoires touristiques ? C'est ce mercredi à 18h à la Maison de la Montagne à Argelès-Gazost. Chaque mercredi à 10h30, la Maison du Parc National et de la Vallée de Luz-Saint-Sauveur vous propose un moment livre. Moment livre, c'est un moment de lecture pour les enfants dès leur plus jeune âge. Andrea, animatrice de la médiathèque, vous propose un doux moment de lecture, tout public, dès 3 ans et entièrement gratuit. Au cœur de l'espace qui leur est dédié, au calme et au frais. C'est un véritable instant d'émerveillement et d'imagination. Et parfois, elle sort même ses kamishibai. Moment livre, c'est tous les mercredis à 10h30 à la Maison du Parc National et de la Vallée de Luz-Saint-Sauveur. Mercredi à l'espace François Mangelette à Lourdes, rendez-vous de 16h30 à 19h pour les portes ouvertes de l'école de musique. À l'approche de la rentrée, l'école de musique de Lourdes invite petits et grands à venir la découvrir. Rendez-vous donc ce mercredi de 16h30 à 19h à l'école de musique située au sein de l'espace François Mangelette pour un après-midi placé sous le signe de la découverte, de la rencontre et de l'essai. Petits curieux comme passionnés confirmés pourront ainsi essayer un instrument, échanger avec les enseignants et se renseigner sur les modalités d'inscription pour l'année à venir. Un après-midi porte ouverte de l'école de musique de Lourdes. C'est ce mercredi de 16h30 à 19h à l'espace François Mangelatte à Lourdes. Jeudi à 15h à la Maison du Soulor à Arras-Marsous, on vous propose une projection débat. Comprendre l'éco-buage. À travers un documentaire et un temps d'information, venez découvrir et comprendre la pratique de l'éco-buage avec l'intervention de l'association des éleveurs et transhumants des vallées béarnaises. Un film pour rencontrer ceux qui organisent, pratiquent et observent les effets du brûlage et un film pour poser les bases d'un débat serein et

0: Terminera le dimanche à 19h. Restauration et buvette sur place. Retrouvez les informations pratiques et inscriptions sur le site internet du Festival Tradazin. La 10e édition du Festival Tradazin, c'est ce vendredi, ce samedi et ce dimanche à la salle des fêtes d'Arins-Marsous. Vendredi au tiers-lieu d'Azin à Aucun, on vous propose à 18h un temps d'information et d'échange sur le comportement alimentaire. Pour questionner nos habitudes alimentaires, déconstruire préjugés et fausses idées et partager ensemble nos expériences. Accompagné par un professionnel de santé, dans un cadre bienveillant, cette rencontre est ouverte à tous et toutes. Un temps d'information et d'échange sur le comportement alimentaire, ce vendredi à 18h au tiers-lieu d'Azin à Aucun.
1: Ce samedi 5 septembre, le comité des fêtes de Sarlabou présente l'exposition « Mémoire de Sarlabou », retraçant l'histoire de ce village des baronnies. Portraits anciens, panoramas ou un plan détaillé de l'habitat local, ces éléments nous replongent du XXe siècle à nos jours. Plusieurs thématiques sont abordées. Les paniers, les fêtes traditionnelles, les moissons ou pelle-porc. L'exposition sera ouverte samedi 5 septembre de 15h à 17h30 à la salle des fêtes de Sarlabou, au 8 route des baronnies. La participation est libre. L'exposition « Mémoire de Sarlabou », c'est ce samedi 5 septembre de 15h à 17h30 à la salle des fêtes de Sarlabou.
0: Samedi et dimanche, au Pic du Gers, c'est Pierre et Pic, une compétition de VTT et de VTT AE. Avec samedi, le prologue, début des départs, sommet du Pic du Gers à 8h30 et fin des arrivées, piste VTT du bas du Pic du Gers à 11h. Et dimanche 6 septembre, c'est le début des arrivées des pistes VTT bas du Pic du Gers et à 13h30 et fin des arrivées des pistes VTT bas du Pic du Gers à 19h. Organisée par Lourdes VTT, la compétition de VTT et de VTT AE Pierre et Pic, c'est ce samedi et ce dimanche au Pic du Gers.
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12: Il est 8h à Paris, 6h en temps universel. Tout de suite, c'est le journal. Bonjour Gaëtan Plenet.
13: Bonjour Andréane, bonjour à tous.
12: Un reportage auprès d'habitants épuisés.
13: À Kiev, où les nuits sont courtes et perturbées par les alertes aériennes, les frappes russes sont de plus en plus fréquentes dans la capitale ukrainienne. On sera ensuite au Caire, car le président chinois Xi Jinping y est aussi, pour parler de la guerre en Iran et d'investissement. À suivre également la jeunesse népalaise qui demande des comptes aux pays pollueurs, persuadée du rôle du réchauffement climatique dans la crue qui a fait plus de 1100 morts dans l'Himalaya. Tandis qu'au Kenya, le gouvernement se dit prêt à faire face aux conséquences d'El Niño, phénomène climatique qui s'annonce particulièrement intense cette année. Emmanuel Macron est à Londres, il vient inaugurer l'exposition de la tapisserie de Bayeux prêtée au British Museum, on va en parler, puis on sera à Venise, à la Mostra qui débute aujourd'hui.
12: Négocie pas avec les terroristes, dit Vladimir Poutine.
13: Le président russe n'apprécie pas du tout la déclaration de son homologue ukrainien Volodymyr Zelensky, pour qui les jours sûrs dans le ciel russe sont révolus. Les drones ukrainiens y pullulent et c'est dangereux pour les avions civils, même s'ils se défendent vouloir les viser directement. Mais il y a forcément un risque d'accident et Zelensky assume, c'est une réponse juste, dit-il, au désir de la Russie de prolonger la guerre. Prolonger, pendant combien de temps encore d'ailleurs, les Ukrainiens se posent chaque jour cette question, surtout que les frappes de missiles et de drones sont de plus en plus régulières dans la capitale Kiev. Et les habitants craignent que ça ne continue d'empirer. Reportage d'Emmanuel Chaz.
14: À Kiev, les alertes aériennes retentissent en permanence au-dessus de la ville. Depuis plusieurs jours, la Russie a intensifié ses raids aériens et la population est épuisée. Anna vient d'avoir 18 ans et d'entrer à l'université. Elle s'inquiète de ces attaques répétées et de celles à venir.
15: La Russie ne fait qu'empirer les choses et ça mine le moral des gens. L'activité économique est au point mort, rien ne fonctionne, même pas l'éducation. Et en tant qu'étudiante, c'est très important pour moi. Là, avec les alertes constantes, je ne peux ni étudier ni dormir paisiblement.
14: Dans le métro où désormais des dizaines de milliers d'habitants trouvent refuge à chaque alerte, Antonina, une libraire, est excédée. Elle ne se fait pas d'illusions sur la suite.
0: Mon mari est militaire et ce que je peux vous dire, c'est que malheureusement, cette situation ne va faire qu'empirer. Je vais au refuge la nuit quand je suis en centre-ville et que je vois qu'il y a un danger. Là, je vais dans le métro, comme tout le monde.
14: Ces derniers jours, la tension est montée d'un cran à Kiev. Les alertes et les explosions présagent des semaines et des mois difficiles à venir, alors que l'Ukraine ne dispose toujours pas de moyens suffisants pour assurer efficacement sa défense aérienne. Emmanuel Chasse, Kiev, RFI.
13: Non fondé, absurde et contraire au bon sens. Ça, ce sont les mots de l'ambassadeur russe à Berlin après l'annonce par l'Allemagne de nouvelles sanctions contre son pays, car les autorités allemandes accusent Moscou d'avoir envoyé un drone chargé d'explosifs à l'aéroport de Leipzig, c'était début août. Il n'avait pas explosé. Berlin réplique donc, et c'est une escalade sans précédent. Ce ne sera pas sans conséquence, prévient l'ambassadeur russe. Nouvelle escalade aussi entre les États-Unis et l'Iran, alors que les frappes mutuelles ont repris dimanche soir, après un mois de relative accalmie. Cette nuit, les Américains ont à nouveau frappé la République islamique, où l'agence IRNA parle de 11 morts, notamment lors d'un mariage dans le sud du pays. Téhéran a répliqué en visant des cibles américaines dans plusieurs pays de la région, au Koweït, en Jordanie, mais aussi en Irak.
10: La guerre en Iran qui sera forcément au menu de la visite de Xi Jinping en Égypte.
13: Il est arrivé hier soir alors que les deux pays s'inquiètent des menaces de sanctions américaines contre les partenaires commerciaux de Téhéran. Mais cette visite au Caire, la première depuis 10 ans et qui doit durer 2 jours, c'est aussi l'occasion pour Pékin de faire accepter une proposition de Huawei. Alexandre Bouchenti, vous êtes notre correspondant au Caire. Le géant chinois de la technologie veut construire sur le sol égyptien un immense centre de données.
16: Oui, et si l'accord se fait, ce sera la première fois qu'un centre de données chinois d'une telle ampleur est exporté. Alors pour Pékin, ça sera une sorte de tête de pan pour répandre son intelligence artificielle en Afrique et dans le monde arabe. Par ailleurs, l'Égypte, il faut le rappeler, occupe une position stratégique au niveau de la communication mondiale, puisque les câbles sous-marins de transfert de données entre l'Europe, le Moyen-Orient et l'Asie passent par l'Égypte. La Chine coopère déjà avec le Caire en matière de technologie de l'information par le biais d'aides étatiques et de contrats commerciaux. Mais le contrat ne sera pas au goût des Américains, des rivaux de la Chine en matière d'intelligence artificielle. L'administration américaine s'apprête donc à faire une contre-proposition à l'Égypte avec un consortium comprenant notamment Nvidia, AMD et Microsoft. Washington fait pression par le biais des 2 milliards de dollars annuels d'aide militaire et économique. Une rivalité qui place l'Égypte dans une situation délicate.
13: Merci Alexandre Bouchenti, en direct du Caire.
10: Le chef de la sécurité intérieure du Hamas, arrêté par les Israéliens lors d'une opération à Gaza.
13: C'est le premier ministre israélien Benjamin Netanyahou qui l'annonce, affirmant que Moeïn al-Arabid était notamment chargé de dissimuler et déplacer les otages qui avaient été enlevés par le mouvement islamiste le 7 octobre 2023. L'engagement n'est visiblement plus tenable. Dans un rapport, les Nations Unies appellent à réfléchir aux moyens de limiter les dégâts une fois que sera dépassé le seuil du réchauffement de la planète d'un degré et demi par rapport à l'ère pré-industrielle. Une hausse maximale que s'était pourtant fixée comme objectif près de 200 pays en 2015 et qui n'a toujours pas été officiellement abandonnée. Mais le défi n'est plus d'éviter le dépassement mais de le gérer, dit ce rapport de l'ONU.
10: Et l'un de ses auteur s'exprime auprès de nos confrères de l'AFP après la crue meurtrière dans l'Himalaya.
13: La fonte des glaciers s'accélère, dit-il, et le risque d'événements similaires augmente, même s'il admet qu'on ne peut pas encore, de façon tout à fait certaine, imputer le réchauffement climatique à ce drame. Un drame qui a fait plus de 1100 morts dans les régions frontalières entre le Népal et la Chine. Près de 4000 personnes sont toujours portées disparues. Les Népalais n'attendent pas les conclusions des experts. Ils sont nombreux à être convaincus que le réchauffement climatique est bel et bien responsable. Alors de nombreux jeunes, souvent des soutiens des révoltes de l'an dernier, exigent que les pays les plus pollueurs assument leurs responsabilités. C'est un reportage de Juliette Chénion.
17: Dans ce café du quartier étudiant de Katmandou, Ayush, un juriste de 31 ans, se dit tout simplement en colère.
18: Ce n'est pas juste. Justice doit être rendue.
17: Il rappelle que le Népal est l'un des moins gros émetteurs de carbone par habitant dans le monde, rien face aux pays industrialisés, par exemple d'Amérique du Nord ou d'Europe.
19: All the countries who have high
18: Tous les pays qui émettent beaucoup de carbone devraient être mis face à leurs responsabilités, car ce ne sont pas eux qui souffrent. Ce dont on a besoin, c'est de réduire les émissions de carbone, freiner les inondations, empêcher les glaciers de se dérober. C'est le plus important, plus que de nous envoyer des dons une fois que l'on compte nos morts.
17: Autre demande, que les pays pollueurs passent à la caisse des réparations financières à hauteur réelle du préjudice causé, une mesure essentielle d'après Suraj Rajpandey, 29 ans.
19: En tant que pays en développement, le Népal n'a pas les ressources, la main-d'œuvre, la résilience économique pour affronter de telles crises.
17: Suraj et ses amis multiplient les voyages en zone sinistrée pour y apporter des vivres donnés par des habitants de Katmandou. Une semaine après la catastrophe, l'heure est encore à l'urgence, mais Suraj en est certain. La jeunesse népalaise saura se faire entendre en temps voulu.
19: On ne va pas laisser passer ça. Il ne faut pas.
17: Juliette Chénion, Katmandou, RFI.
10: Le changement climatique, Gaëtan, qui plusieurs experts le disent, intensifie le phénomène El Niño.
13: Ces épisodes durant lesquels la température du Pacifique augmente, provoquant à la fois sécheresse et inondation dans plusieurs régions du monde, notamment dans la Corne de l'Afrique. Au Kenya, on craint des précipitations particulièrement intenses à partir du mois d'octobre pour la petite saison des pluies. Mais le gouvernement se dit prêt à faire face, Gaël Lalex.
20: Le plan de préparation des autorités kenyanes s'appuie sur cette mesure. D'abord, cartographier les endroits les plus vulnérables en cas de forte pluie. Le ministère de l'Intérieur redoute des inondations, glissements de terrain ou destruction d'infrastructures. L'identification de zones à risque permettra des évacuations plus efficaces. Ensuite, déboucher et entretenir les infrastructures de drainage, notamment dans les villes à danger. Nairobi, la capitale, en fait partie. En mars, des pluies diluviennes y ont tué une cinquantaine de personnes en une nuit, en raison notamment des évacuations d'eau défectueuses. Enfin, sensibiliser les populations au risque de devoir abandonner leur domicile. Des zones de refuge ont été identifiées où les autorités stockent déjà vivres et médicaments. D'après la Croix-Rouge kényane, 46 des 47 comtés du pays risquent d'essuyer des pluies supérieure à la normale dans les mois à venir, notamment dans l'ouest, la vallée du Rift et sur la côte. Lors du dernier phénomène El Niño, en 2023-2024, 490 personnes ont été tuées et 729 000 déplacées au Kenya, selon la Fédération internationale des sociétés de la Croix-Rouge et du Croissant-Rouge. Gaël Alex, Nairobi, RFI.
13: Les autorités sénégalaises ont montré qu'elles souhaitaient être davantage transparentes, affirme le représentant du FMI dans le pays, Madji Debiche. Il est notre invité de la rédaction africaine ce matin, alors que Dakar et le Fonds monétaire international annoncent s'être mis d'accord sur un nouveau programme de financement. 2,2 milliards de dollars étalés sur 36 mois. C'est l'aboutissement de deux années de difficiles négociations alors que le gouvernement de Bassirou Diomaye Faye avait reconnu l'existence en 2024.
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21: Hier, au lendemain d'une manifestation de l'opposition dont la répression...
22: Bonjour Josué.

0: Vous allez être servi. Ne bougez pas, nous arrivons.
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3: Nos prévisions pour ce mercredi 2 septembre selon Météo France au sein. C'est du beau temps au programme, bien ensoleillé malgré le passage de quelques bancs de nuages élevés puis la formation de quelques cumulus l'après-midi. Sinon le temps est calme, sec et plus ou moins voilé la nuit suivante. L'isotherme 0 degré est en hausse de 4400 mètres à 4800 mètres d'altitude en journée, puis ça va grimper jusqu'à 5000 mètres durant la nuit. Et les températures maximales prennent un petit essor pour atteindre jusqu'à 31 degrés en basse vallée, jusqu'à 27 degrés entre 800 et 1500 mètres d'altitude et 18 degrés vers 2500 mètres d'altitude avec un vent qui reste de tendance ouest sur les sommets, faible à parfois modéré avec un régime de brise, de pente en vallée et en moyenne montagne. Voici donc pour les prévisions de ce mercredi 2 septembre.
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3: L'onde poétique. C'est une chronique pensée comme une capsule sonore, une échappée temporelle. Semaine après semaine, je vous propose de partir à la rencontre d'une voix du monde, d'entrer en correspondance et en terre d'altitude. On est ensemble pour quelques graines de minutes à voix haute sur l'onde de Fréquence Luz. De son bureau des solitudes paru en 2018, le poète Werner Lambersy nous soufflait. Ne craignez rien. Le monde ne manquera jamais de poèmes. La réalité manquera peut-être de réalité. L'amour manquera d'amour. La mort sans doute de mort. L'émotion manque aux machines. Qui sait s'il manque déjà de l'âme aux âmes? Mais ne doutez pas, le monde ne manquera jamais de poésie. C'est avec ces mots que nous accueillons la nouvelle lettre de ce printemps, à la lettre P de Patti Punk Poésie Smith. Figure contemporaine de la musique, de la photographie, de la peinture et de la poésie, Patti Smith s'inscrit auprès des mots qui sont tout un art, y compris de la force et de la revendication. Des mots comme une arme, poésie lithique. Au pied de la lettre Patti Punk Poésie, il y a un souffle fiévreux, une liberté dévorante, la lecture, l'écriture, Arthur Rimbaud, la rue, la crasse, les junkies du Chelsea Hotel, le dessin. Patti comédienne, Patti androgyne, Patti underground, hors case, hors lettre, à la marge, en toute marge. Ma liberté est en moi. Je ne me laisse pas enfermer par les idées des autres pour savoir qui je dois être. Je suis hors de la société. Je suis une artiste. Le rock and roll est mon art. Je suis libre parce que je peux sauter et hurler. Je peux brandir mon poing. Je me fous de tout. C'est dans le cadre du Patti Smith Poetry Day que je vous laisse. Nous sommes le 23 octobre 2022 sur la scène littéraire

0: entre deux feux. Les justes proportions, la grandeur à tout prix. Chez nous l'ouvrière, le soldat inconnu, c'est cornélien. Je vous cacherai pas que je peux sans frémir m'imaginer le sommeil du Gondor. Un volatile caustique. On fera pas de presse-papier avec mes larmes. Parce que la vie est là, simple et tranquille. Je peux pas ouvrir un journal sans tomber sur le caoutchouc. Lyrisme, fausse truffe. Et les cochons de ma trempe ne détournent pas toujours leur coin des cénotaphes, des commémorations, des garden parties dans le jardin des affaires étrangères et d'autres résidus plus ou moins destinés à la réussite. Deux héros en formation de légende à la noix, sans parler de l'histoire. Attention, la voilà, de la mélancolie. On s'intéresse à la vie des grands hommes, leurs mots d'enfant, leurs...
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14: C'est l'actualité de ce mercredi 2 septembre par Ludovic. On commence par cet accident en montagne, une femme de 49 ans qui cheminait avec son compagnon entre le lac d'Orédon et le lac d'Aubert dans le massif du Néouvielle. Elle est tombée, eh bien, nez à nez avec une vache. L'animal a blessé la randonneuse au niveau de la cuisse. Elle a été en quelque sorte encornée. C'était peu avant midi. Et l'alerte a été donnée d'autant plus rapidement aux secouristes de haute montagne qu'un groupe de marcheurs a assisté à la scène, dont un médecin qui était également sur le secteur et qui lui a apporté les premiers secours. Prise en charge par les équipes du PGHM et le médecin du SAMU de Tarbes, la femme a été évacuée à l'hôpital de Tarbes dans l'hélicoptère Dragon 64. Ses jours ne sont pas en danger. Et puis, on revient dans la vallée avec ces chambres qui peuvent atteindre jusqu'à 2000 euros la nuit. C'est bien sûr pour la venue du pape les 26 et 27 septembre prochains. Les chambres encore disponibles donc se négocient à des tarifs qui sont parfois multipliés par 10, 20, voire 46. Pour la nuit donc du 26 septembre, sur certaines plateformes de réservation d'hôtels, on peut trouver une chambre dans un établissement d'entrée de gamme à 728 euros contre une quarantaine d'euros en temps normal. Ou juste à côté, un modeste hôtel sans étoiles propose la même nuit une chambre à 2313 euros, soit 46 fois son tarif habituel. On apprend même sur France 3 Occitanie que certains hôteliers bloquent l'intégralité des réservations de leur hôtel pour ce jour-là, afin de faire encore monter les enchères. Et comme le rappelle la journaliste, s'il y a une énorme tension sur ces deux jours, cela masque la réalité de la situation économique de la ville, à savoir que beaucoup d'hôtels vétustes sont fermés et que l'un des taux d'occupation les plus bas de France, pour ceux encore ouverts, donc concerne la ville de Lourdes. Enfin, c'est une baisse de 17% de la fréquentation dans les hôtels, les campings et les autres hébergements de la commune qui a eu lieu entre 2012 et 2024, alors que celle-ci progresse de 4,5% en moyenne sur la même période dans la région. Et puis, l'essor du ski sans neige serait en vue, oui. Alors, il faut se rendre dans le Vercors, et c'est un reportage qui est paru dans Le Monde hier, pour découvrir une nouvelle activité. Plus particulièrement, il faut aller sur le plateau de Gèves, au cœur du domaine nordique d'Autran-Méaudre, en Isère. C'est là que l'on peut découvrir, d'ailleurs, un panneau où il est inscrit « Sans ski, pas de station, mais sans neige, pas de clients ». Alors, si la deuxième partie va être difficile à changer, la partie neige, pour la première partie, ce n'est pas le cas. Pour cette station située à 1380 mètres d'altitude, eh bien, elle fait partie des stations pionnières, toutes situées dans le massif alpin, qui s'essayent au ski électrique, une invention couronnée par le deuxième prix du concours Lépine 2026. C'est nommé le Ski Wheel, SK-Wheel, je ne sais comment le dire, SK pour le ski, et Wheel pour roue, en anglais donc,

car ce sont les premiers skis électriques à roues qui existent. Avec 5 brevets déposés, la start-up normande, oui, normande, fondée par un passionné du bricolage qui s'appelle Antoine Masbeuf, promet la possibilité de godiller à toutes les saisons et sur tous les terrains. La directrice de l'ESF locale, Marlène Azambre, a été séduite par l'objet, indiquant qu'il s'agit là du dernier maillon d'une chaîne visant à diversifier l'offre d'hiver sans la conditionner à la présence de neige naturelle ou de culture. Actuellement proposée au prix élevé de 2290 euros, une version plus légère sortira à l'automne à un prix plus bas, en dessous de 2000 euros. Gageons que pour l'hiver 2027, cette nouvelle proposition pourrait séduire certaines des stations des Hautes-Pyrénées. Et on termine par une proposition d'agenda. C'est calme en ce moment puisque c'est la rentrée scolaire. Mais si vous avez envie d'une sortie pour découvrir l'élevage en montagne, alors vous pouvez vous rendre à la ferme des Cascades à Sazos qui poursuivent leur porte ouverte tous les jours de 15h30 à 18h avec visite de la galerie à fromage Cascade et parcours Caprifolia, des plantes sauvages sur les rives du Bernazaou, mais aussi jardin panoramique en terrasse, traite à la main et sortie au package, le tout avec des rafraîchissements et des goûters en terrasse. Ça serait d'ailleurs plutôt bienvenu vu les chaleurs qu'il va faire dans les jours qui viennent. Voilà pour l'actualité de ce 2 septembre 2020.

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2: Nos prévisions pour ce mercredi 2 septembre selon Météo France au sein. C'est du beau temps au programme, bien ensoleillé, malgré le passage de quelques bancs de nuages élevés, puis la formation de quelques cumulus l'après-midi. Sinon, le temps est calme, sec et plus ou moins voilé la nuit suivante. L'isotherme 0 degré est en hausse de 4400 mètres à 4800 mètres d'altitude en journée, puis ça va grimper jusqu'à 5000 mètres durant la nuit. Et les températures maximales, prennent un petit essor pour atteindre jusqu'à 31 degrés en basse vallée, jusqu'à 27 degrés entre 800 et 1500 mètres d'altitude et 18 degrés vers 2500 mètres d'altitude avec un vent qui reste de tendance ouest sur les sommets, faible à parfois modéré avec un régime de brise, de pente en vallée et en moyenne montagne. Voici donc pour les prévisions de ce mercredi 2 septembre.
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6: Mercredi à 18h à la Maison de la Montagne à Argelès-Gazost, c'est une nouvelle conférence qui prend place sur la transition écologique en montagne. Quel levier pour les territoires touristiques? Le tourisme en montagne est un tournant face aux effets du changement climatique et à l'évolution des pratiques. Le territoire cherche à se réinventer. Mais comment enclencher concrètement cette transition? Et avec quel acteur? Benjamin Vissa, ingénieur en environnement, viendra présenter les premiers résultats de sa thèse CIFRE, menée avec Ecoaltitude, consacrée aux dynamiques de transition écologique dans le secteur touristique sur le territoire de Lourdes-Vallée des Gaves. Une recherche ancrée localement qui interroge les leviers, les freins et les marges de manœuvre des acteurs du territoire. Une conférence ouverte à tous, professionnels du tourisme, élus, habitants et curieux. La conférence avec Benjamin Vissa, Transition écologique en montagne, quel levier pour les territoires touristiques? C'est ce mercredi à 18h à la Maison de la Montagne, à Argelès-Gazost. Chaque mercredi à 10h30, la Maison du Parc National et de la Vallée de Luz-Saint-Sauveur vous propose un moment livre. Moment livre, c'est un moment de lecture pour les enfants dès leur plus jeune âge. Andrea, animatrice de la médiathèque, vous propose un doux moment de lecture, tout public, dès 3 ans et entièrement gratuit. Au cœur de l'espace qui leur est dédié, au calme et au frais. C'est un véritable instant d'émerveillement et d'imagination. Et parfois, elle sort même ses kamishibai. Moment livre, c'est tous les mercredis à 10h30 à la Maison du Parc National et de la Vallée de Luz-Saint-Sauveur. Mercredi à l'espace François Mangelette à Lourdes, rendez-vous de 16h30 à 19h pour les portes ouvertes de l'école de musique. À l'approche de la rentrée, l'école de musique de Lourdes invite petits et grands à venir la découvrir. Rendez-vous donc ce mercredi de 16h30 à 19h à l'école de musique située au sein de l'espace François Mangelette pour un après-midi placé sous le signe de la découverte, de la rencontre et de l'essai. Petits curieux comme passionnés confirmés pourront ainsi essayer un instrument, échanger avec les enseignants et se renseigner sur les modalités d'inscription pour l'année à venir. Un après-midi porte ouverte de l'école de musique de Lourdes. C'est ce mercredi de 16h30 à 19h à l'espace François Mangelatte à Lourdes. Jeudi à 15h à la Maison du Soulor à Arras-Marsous, on vous propose une projection débat. Comprendre l'éco-buage. À travers un documentaire et un temps d'information, venez découvrir et comprendre la pratique de l'éco-buage avec l'intervention de l'Association des éleveurs et transhumants des vallées béarnaises. Un film pour rencontrer ceux qui organisent, pratiquent et observent les effets du brûlage et un film pour poser les bases d'un débat serein et éclairé sur un sujet complexe. La projection débat Comprendre l'éco-buage, c'est ce jeudi à 15h à la Maison du Soulor à Arras-Marsous. Jeudi de 17h30 à 18h30 à la gare en bois à Cotteret, c'est des causeries de la maison. Échange autour d'un thème, un livre, un fait de société, philo, sociaux, santé, etc. Et ce jeudi, le thème sera le racisme. On en parle? Les causeries de maison avec l'association Maison pour tous, c'est en entrée libre et c'est ce jeudi à 17h30 à la gare en bois à Cotteret. Vendredi, samedi et dimanche, à la salle des fêtes d'Arras-Marsous, c'est la 10e édition du festival Tradazin, un festival de musique traditionnelle. Proposé par l'association En Cadence, le festival démarra dès vendredi soir à 21h par 2 balles et se terminera le dimanche à 19h. Restauration et buvette sur place? Retrouvez les informations pratiques et inscriptions sur le site internet du festival Tradazin. La 10e édition du festival Tradazin, c'est ce vendredi, ce samedi et ce dimanche à la salle des fêtes d'Arras-Marsous. Vendredi au tiers-lieu d'Azin à Auquin, on vous propose à 18h un temps d'information et d'échange sur le comportement alimentaire. Pour questionner nos habitudes alimentaires, déconstruire préjugés et fausses idées et partager ensemble nos expériences. Accompagné par un professionnel de santé, dans un cadre bienveillant, cette rencontre est ouverte à tous et toutes. Un temps d'information et d'échange sur le comportement alimentaire, ce vendredi à 18h au tiers-lieu d'Azin à Auquin.
7: Ce samedi 5 septembre, le comité des fêtes de Sarlabou présente l'exposition « Mémoire de Sarlabou », retraçant l'histoire de ce village des baronnies. Portraits anciens, panoramas,

0: Dimanche 6 septembre, c'est le début des arrivées des pistes VTT bas du pic du Gers et à 13h30 et fin des arrivées des pistes VTT bas du pic du Gers à 19h. Organisée par Lourdes VTT, la compétition de VTT et de VTT à E Pire et Pic, c'est ce samedi et ce dimanche au pic du Gers.
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vous repartirez de ce concert avec le cœur impacté de milliers de petites balles de ping-pong qui seront insufflées dans votre vie à chaque heure du jour et de la nuit, de l'amour de sa prochaine et de son prochain, de la joie de vivre et surtout de la soif de justice. On vous laisse avec ce dernier morceau qui nous décrit un monde façonné par le plastique, un monde designé par la politique, ça s'appelle Noël en plastique.

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6: Merci de rester avec nous à l'écoute de RFI, les midis à Paris, 10h en temps universel. Le journal, c'est tout de suite avec vous, Karine Bellicha, bonjour.
7: Bonjour Caroline, bonjour à tous. À la une, un rapport inédit des Nations Unies avalisant le seuil très symbolique de 1,5 degré en plus et dénoncé par les associations environnementales comme un renoncement. C'est la première fois qu'une agence de l'ONU explore les moyens de limiter les dégâts une fois cet objectif climatique dépassé. L'Allemagne en première ligne de la guerre hybride menée par la Russie, Moscou tenue pour responsable de la tentative d'attaque aux drones chargés d'explosifs à l'aéroport de Leipzig début août. Des incidents qui se multiplient et qui deviennent un enjeu électoral en Allemagne. Et puis Joshua Wong attend son verdict à Hong Kong. Il est accusé de conspiration avec l'étranger. Un nouveau procès pour le militant pro-démocratie dénoncé par Amnesty International. Le monde s'apprête donc à dépasser le seuil de 1,5 degré en plus. Le réchauffement climatique s'accélère, avec en conséquence des catastrophes climatiques encore plus graves et plus fréquentes qu'aujourd'hui. Un nouveau rapport du Programme des Nations Unies pour l'environnement explore les pistes pour s'adapter à cette nouvelle donne, aux grandes dames des associations environnementales qui dénoncent un renoncement, même si limiter ce réchauffement et même de faire machine arrière est encore possible selon l'ONU, Jeanne Richard.
8: C'est désormais inévitable. D'ici quelques années à peine, le climat de la Terre va dépasser 1,5 degré de réchauffement, le seuil que s'étaient fixé les États du monde entier. Mais cela ne veut pas dire qu'il faut renoncer à cet objectif, estiment les chercheurs. La Sud-Africaine Debra Roberts est l'une des autrices du rapport.
9: Ce que nous devons faire, c'est limiter le pic de réchauffement et raccourcir la période de dépassement. Pour cela, il faut éviter de polluer et réduire drastiquement toutes nos émissions de gaz à effet de serre. Mais pour baisser la température depuis ce pic jusqu'à environ 1,5 degré, il faudra en plus retirer le dioxyde de carbone de l'atmosphère et le stocker de manière durable.
8: Comment ? En plantant de nouvelles forêts, puisque les plantes sont capables d'absorber le CO2, ou en s'appuyant sur des technologies de capture de carbone. Mais ces techniques sont incertaines et très limitées.
9: Nous considérons qu'un réchauffement d'1,8 degré est un seuil maximal. Au-delà, ces mesures ne seraient même plus efficaces, car on assisterait alors à des changements en cascade irréversibles.
8: Il y a donc urgence à agir, préviennent les chercheurs. Plus nous tardons et plus il sera long et difficile de revenir en arrière.
7: Le ciel russe n'est pas sûr. Déclaration de Volodymyr Zelensky en forme d'avertissement. Le président ukrainien prévient que les drones ukrainiens rendent dangereux l'espace aérien au-dessus de la Russie. Des propos qui ont fait réagir Vladimir Poutine, accusant les autorités de terrorisme d'État. La Russie qui intensifie ses attaques de drones et de missiles balistiques en Ukraine depuis des semaines. La France convoque le chargé d'affaires russe à Paris. Bruxelles qualifie l'incident d'acte de terrorisme soutenu par un État. Au lendemain des accusations officielles de l'Allemagne contre la Russie, tenue pour responsable de la tentative d'attaque au drone chargé d'explosifs à l'aéroport de Leipzig, c'était début août. En représailles, l'Allemagne a décidé de fermer le dernier consulat russe sur son territoire à Bonn et le centre culturel russe de Berlin, accusé de servir de plateforme aux espions russes. Berlin a aussi décidé de mettre la pression encore plus contre la flotte fantôme de Moscou. Une réponse plus ferme que par le passé, à quelques jours d'une élection régionale très attendue, Pascal Thibault.
0: Une petite tasse a beaucoup fait parler d'elle ces jours-ci en Saxe-Anhalt, où dimanche prochain, le parti d'extrême droite AfD pourrait arriver au pouvoir. Un journaliste a découvert dans le bureau de Hans-Thomas Tilschneider, l'idéologue du parti dans la région, une tasse de l'armée russe. L'homme politique s'est rendu à Moscou en septembre 2022, après l'invasion de l'Ukraine. Il assistait l'an dernier à une cérémonie à l'ambassade russe à Berlin pour l'anniversaire de Vladimir Poutine. La proximité d'un certain nombre de dirigeants de l'AfD avec la Russie est connue. Ce parti rejette le soutien de Berlin à l'Ukraine et plaide pour de nouvelles livraisons de gaz russe. Un point de vue que beaucoup dans la partie est de l'Allemagne, comme en Saxe-Anhalt où l'on vote dimanche, partagent. Les décisions prises hier par le gouvernement vont-elles nuire à la russophile AfD qui n'a pas réagi, ou au contraire conforter les électeurs du parti qui dénoncent la politique de Berlin hostile à la Russie. L'autre parti également sur cette ligne, le BSW, a lui réagi hier. La fondatrice du mouvement, Sarah Wagenknecht, a dénoncé une escalade du gouvernement allemand qui pourrait déboucher, d'après elle, sur une guerre avec la Russie. Pascal Thibault, Berlin RFI.
7: Et puis la police allemande soupçonne un acte volontaire après un incident survenu hier soir dans un poste électrique à Bergheim, dans l'ouest du pays, au lendemain d'une attaque contre une installation similaire dans le Brandebourg. Une enquête antiterroriste a été ouverte. Donald Trump promet de continuer ses frappes en Iran si Téhéran réplique à nouveau. Les États-Unis ont bombardé le pays pour la deuxième fois en quelques jours, notamment des sites de défense aérienne, des installations maritimes visant aussi l'un des terminaux d'exportation de pétrole iranien. Téhéran dénonce des frappes meurtrières, dont une attaque lors d'un mariage qui aurait fait 4 morts. En représailles, des bases américaines ont été ciblées dans la ville d'Erbil au Kurdistan irakien, en Jordanie et à Bahreïn aussi. Les déclarations de Benjamin Netanyahou à quelques semaines des législatives ne vont pas manquer de faire polémique. Le premier ministre israélien accuse l'encadrement militaire d'avoir décidé de ne pas le réveiller le matin du 7 octobre 2023, jour des attentats du Hamas qui ont fait plus de 1200 morts, alors que les défaillances au sein de l'État sont au cœur de la campagne électorale. Hier déjà, Sarah Netanyahou, son épouse, avait laissé entendre qu'un chef de l'opposition, Yair Golan, avait eu connaissance du projet du mouvement palestinien. Celui-ci a condamné des propos mensongers, l'accusant de relayer des théories du complot. Et l'armée israélienne continue sa traque des responsables des attentats du 7 octobre à Gaza. Les autorités affirment avoir arrêté le chef de la sécurité intérieure du Hamas, Mouane el-Arabid, notamment chargé, selon Israël, de déplacer les otages israéliens capturés lors des attaques. Des secouristes palestiniens avaient fait état plus tôt dans la journée d'une opération militaire particulièrement violente, faisant 4 morts. À Hong Kong, le militant pro-démocratie Joshua Wong, figure du mouvement en faveur des droits humains et opposé à Pékin, après avoir plaidé coupable de collusion avec l'étranger, est déjà condamné à près de 5 ans de prison. Il pourrait voir son séjour derrière les barreaux s'allonger. Il est accusé d'avoir conspiré avec des institutions étrangères et porté atteinte à la sécurité nationale. Des accusations que rejette Sarah Brooks, directrice Chine pour Amnesty International.
10: Joshua, ainsi que de nombreux autres militants pro-démocratie et d'autres personnes à Hong Kong, font l'objet de graves accusations uniquement pour avoir fait usage pacifiquement de leur liberté fondamentale. Et je parle là de liberté garantie par le droit international, mais aussi en théorie par les propres lois de Hong Kong. L'année dernière, nous avons effectué une étude sur toutes les personnes inculpées, poursuivies et finalement condamnées en vertu de la loi sur la sécurité nationale et nous avons constaté que plus de 85% des affaires concernaient simplement des actes qui ne pouvaient en aucun cas être considérés comme violents ou comme des menaces pour la sécurité. Il s'agissait simplement d'exercer sa liberté d'expression ou de rassemblement pacifique, des pratiques qui, jusqu'en 2019, étaient devenues une tradition chère aux habitants des rues de Hong Kong.
11: Common practice on the streets of Hong Kong.
7: Le président français est en déplacement à Londres et Emmanuel Macron va au British Museum aujourd'hui voir l'exposition de la tapisserie de Bayeux prêtée aux Britanniques en signe d'amitié de la France. Un prêt qui avait fait couler beaucoup d'encre, Valérie Gasse.
12: La tapisserie de Bayeux est en excellent état, se réjouissent les conseillers d'Emmanuel Macron. Le transport de ce trésor national outre-Manche, qui avait suscité des inquiétudes, une pétition avait même été lancée contre ce transfert, s'est bien déroulé. Et selon l'Élysée, la fameuse tapisserie va bénéficier de conditions d'exposition optimales, en une seule ligne à plat, sans aucune tension sur les fibres si fragiles de cette broderie de près de 70 mètres de long, qui raconte la conquête de l'Angleterre par Guillaume le Conquérant. Emmanuel Macron avait annoncé ce prêt exceptionnel aux côtés du roi Charles III lors d'un banquet d'État à Windsor en juillet 2025. Il vient aujourd'hui en compagnie de son épouse au British Museum à Londres pour le valoriser avant la fin de son quinquennat. Lors d'une inauguration présentée à l'Élysée comme un moment particulièrement fort pour la relation d'amitié franco-britannique. L'occasion aussi de rencontrer à nouveau Charles III et d'être reçu pour la première fois par le nouveau Premier ministre. Ministre britannique Andy Burnham et de mêler histoire, protocole et politique.
7: Voilà, c'est la fin de ce journal. Tout de suite, 8 milliards de voisins avec Emmanuel Bastide sur RFI.
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18: Bonjour à tous, bonjour à toutes, espérons que vous allez pour le mieux en ce mercredi midi. Bon, passé de quelques minutes et quelques secondes, vous êtes bien sur les ondes de Fréquence Suisse et après notre rendez-vous avec Radio France Internationale, nous entrons dans notre journal d'information locale. Avec au menu ce midi, eh bien pour commencer comme de tradition, notre revue d'actualité locale, suivie de près par un interview pour valoriser la 10e édition du Tradazin. Le Tradazin, c'est ses 4, 5, 6, 7 septembre à Arins-Marsous. 3 jours pour faire vivre la musique et la danse traditionnelle avec pas moins de 6 balles, dont 5 groupes représentants du Sud-Ouest et un groupe du Poitou qui est invité pour nous faire découvrir les spécialités et les spécificités de leur tradition. Et au-delà des balles, le festival propose des stages, des animations, un concert de polyphonie et cette année, toujours le salon de lutherie et également le festival Tradazin va accueillir le 18e concours national de la Tome des Pyrénées. J'aurai l'occasion d'avoir Clément Rousse au bout du fil pour nous en parler davantage. Clément Rousse, qui est programmateur et régisseur général pour l'association Cadence. L'association Cadence qui est à l'origine de ce festival Tradazin qui va donc souffler ses 10 bougies. Je vous ferai écouter d'ailleurs quelques petits morceaux des groupes qui vont être présents pendant ce festival. Puis à 12h30, notre sacro-saint point météo, histoire de savoir à quoi nous attendre avec ces températures qui grimpent. Et en suivant, juste avant les idées sorties, le tour d'agenda, je viendrai pour vous annoncer ce qui nous attend dans le reste de cette journée sur les ondes de Fréquence Suisse. Toujours un numéro de téléphone pour nous joindre, le 05 62 92 38 31. N'hésitez pas à vous en saisir. Et d'ailleurs, merci à tous ceux qui s'en saisissent et qui nous laissent des messages. Et puis, vous avez également la possibilité de rentrer en contact avec nous via notre site internet où vous retrouvez nos mails, mais également vous avez un petit onglet qui vous permet de nous envoyer vos agendas. C'est assez simple, un petit facile, un petit formulaire à remplir. Je cherche mes mots et en suivant, eh bien, paf, on va pouvoir l'enregistrer et le mettre dans nos agendas que vous entendez chaque jour, plusieurs fois par jour. Et bien évidemment, c'est un service qui est gracieux et pour cela, on vous demande de nous donner les agendas, eh bien, au moins le mardi. qui précède la semaine tout simplement de l'événement, car j'enregistre tous ces agendas le mercredi même. Voilà. Allez, de ce pas, je vous propose d'enchaîner et de retrouver notre revue d'actualité locale de ce jour.
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21: C'est l'actualité de ce mercredi 2 septembre par Ludovic. On commence par cet accident en montagne, une femme de 49 ans qui cheminait avec son compagnon entre le lac d'Orédon et le lac d'Aubert dans le massif du Néouviel. Elle est tombée nez à nez avec une vache. L'animal a blessé la randonneuse au niveau de la cuisse. Elle a été en quelque sorte encornée. C'était peu avant midi. Et l'alerte a été donnée d'autant plus rapidement aux secouristes de haute montagne qu'un groupe de marcheurs a assisté à la scène, dont un médecin qui était également sur le secteur et qui lui a apporté les premiers secours. Prise en charge par les équipes du PGHM et le médecin du SAMU de Tarbes, la femme a été évacuée à l'hôpital de Tarbes dans l'hélicoptère Dragon 64. Ses jours ne sont pas en danger. Et puis, on revient dans la vallée avec ces chambres qui peuvent atteindre jusqu'à 2000 euros la nuit. C'est bien sûr pour la venue du pape les 26 et 27 septembre prochains. Les chambres encore disponibles donc se négocient à des tarifs qui sont parfois multipliés par 10, 20, voire 46. Pour la nuit donc du 26 septembre, sur certaines plateformes de réservation d'hôtels, on peut trouver une chambre dans un établissement d'entrée de gamme à 728 euros contre une quarantaine d'euros en temps normal. Ou juste à côté, un modeste hôtel sans étoiles propose la même nuit une chambre à 2313 euros, soit 46 fois son tarif habituel. On apprend même sur France 3 Occitanie que certains hôteliers bloquent l'intégralité des réservations de leur hôtel pour ce jour-là, afin de faire encore monter les enchères. Et comme le rappelle la journaliste, s'il y a une énorme tension sur ces deux jours, cela masque la réalité de la situation économique de la ville, à savoir que beaucoup d'hôtels vétustes sont fermés et que l'un des taux d'occupation les plus bas de France, pour ceux encore ouverts, concerne la ville de Lourdes. Enfin, c'est une baisse de 17% de la fréquentation dans les hôtels, les campings et les autres hébergements de la commune qui a eu lieu entre 2012 et 2024, alors que celle-ci progresse de 4,5% en moyenne sur la même période dans la région. Et puis, l'essor du ski sans neige serait en vue, oui. Alors, il faut se rendre dans le Vercors, et c'est un reportage qui est paru dans Le Monde hier, pour découvrir une nouvelle activité. Plus particulièrement, il faut aller sur le plateau de Gèves, au cœur du domaine nordique d'Autran-Méaudre, en Isère. C'est là que l'on peut découvrir, d'ailleurs, un panneau où il est inscrit « Sans ski, pas de station, mais sans neige, pas de clients ». Alors, si la deuxième partie va être difficile à changer, la partie neige, pour la première partie, ce n'est pas le cas. Pour cette station située à 1380 mètres d'altitude, elle fait partie des stations pionnières, toutes situées dans le massif alpin, qui s'essayent au ski électrique, une invention couronnée par le deuxième prix du concours Lépine 2026. C'est nommé le SK Wheel, je ne sais comment le dire, SK pour le ski et wheel pour roue en anglais donc, car ce sont les premiers skis électriques à roues qui existent. Avec 5 brevets déposés, la start-up normande, fondée par un passionné du bricolage qui s'appelle Antoine Masbeuf, promet la possibilité de godiller à toutes les saisons et sur tous les terrains. La directrice de l'ESF local, Marlène Azambre, a été séduite par l'objet, indiquant qu'il s'agit là du dernier maillon d'une chaîne visant à diversifier l'offre d'hiver sans la conditionner à la présence de neige naturelle ou de culture. Actuellement proposée au prix élevé de 2290 euros, une version plus légère sortira à l'automne à un prix plus bas, en dessous de 2000 euros. Gageons que pour l'hiver 2027, cette nouvelle proposition pourrait séduire certaines des stations des Hautes-Pyrénées. Et on termine par une proposition d'agenda. C'est calme en ce moment puisque c'est la rentrée scolaire. Mais si vous avez envie d'une sortie pour découvrir l'élevage en montagne, alors vous pouvez vous rendre à la ferme des Cascades à Sazos qui poursuivent leur portes ouvertes tous les jours de 15h30 à 18h avec visite de la galerie à fromage, cascade et parcours Caprifolia, des plantes sauvages sur les rives du Bernazaou, mais aussi jardin panoramique en terrasse, traite à la main et sortie au package, le tout avec des rafraîchissements et des goûters en terrasse. Ça serait d'ailleurs plutôt bienvenu vu les chaleurs qu'il va faire dans les jours qui viennent. Voilà pour l'actualité de ce 2 septembre 2026.
18: Merci Ludovic. Et de ce pas, chose promise, chose due, je vous fais écouter un premier morceau. Et oui, c'est le groupe Ma Petite qui sont les représentants du Poitou pour ce moment traditionnel, pour cette 10e édition du Tradazin. Donc Ma Petite, on écoute tout de suite le titre Liberté et on se retrouve en suivant avec Clément Rousse, programmateur et régisseur général pour l'association Cadence, qui nous en dira plus sur ce qui nous attend pour ce 10e festival Tradazin.

0: Ma petite à l'instant sur les ondes de Fréquence Plus, ma petite qui sera donc dans le festival Tradazin. On en sait davantage tout de suite grâce à cette interview réalisée avec Clément Rousse.
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0: C'est 4, 5, 6 septembre à Reims-Marsous arrive la 10e édition de Tradazin, un festival de musique traditionnelle. Et pour en parler, c'est Clément Rousse qui est programmateur et régisseur général de l'association qui est là au bout du fil. Bonjour Clément.
4: Et bonjour.
0: Alors Tradazin, déjà peut-être qu'on peut faire un zoom sur tous ceux qui œuvrent à l'année pour qu'il y ait des choses et de l'activité autour de ces musiques traditionnelles.
4: Alors Tradazin, alors en fait elle vient de l'association Encadance qui est à la base un atelier de danse qui se passe à Beun. À la salle des fêtes de Beun toutes les deux semaines, voilà, sur une durée de 2 heures de temps. Et le festival est venu quelques années après sur la table avec une idée de la présidente, donc de Monique Rousse, voilà, qui sont arrivés avec l'idée de faire un festival de musique, danse et chant traditionnel à Reims, donc accompagné évidemment de tous les d'une grosse force bénévole quand même. On tourne en général autour des 40 bénévoles par festival, donc majoritairement les danseurs de l'atelier, mais qui ramènent aussi les cousins, les copains, donc voilà, ce qui fait qu'on peut arriver à entre 40 et 50 bénévoles pour faire l'accueil, la cuisine, la buvette et tout ce qui va avec.
0: Chapeau bas, parce que c'est toujours ce qui est très important, c'est d'avoir cette force vive pour que les festivals puissent exister, sachant que bien le festival Tradazin est entièrement géré avec du bénévolat, justement.
4: Tout à fait.
0: Bon, alors cette 10e édition, toi qui as la programmation, justement, tu as géré avec l'équipe une belle programmation pour ces 3 jours de Tradazin, là, pour cette 10e édition à Reims-Marsous.
4: Alors, ben oui, déjà la 10e, donc ouais, avec 2 groupes de bal par soir. Enfin, dès le vendredi soir, samedi et dimanche dans l'après-midi. Avec le vendredi, par exemple, le bal des Sophies, Click Drone. Le samedi, on a le groupe Le Plaque, ainsi que Ma Petite. Et le dimanche, RDBLU et DBRB. Des groupes essentiellement portés sur la musique pyrénéenne et gasconne, mais avec des invités aussi. Tous les ans, on essaie d'inviter une culture un peu autre. Cette année, c'est le Poitou, avec le groupe Ma Petite.
0: D'accord.
4: Sinon, les autres répertoires plutôt autour de la musique gasconne.
0: D'accord, donc de la musique, que ce soit les bals de Sophies, Click Drone, La Plaque, Vert de Blue et DBRB, tout ça c'est du local quoi.
4: C'est du local, tout ça c'est ouais, c'est des musiciens qui sont entre l'Ariège jusque dans les Landes quoi, donc voilà, le gros sud-ouest, tout ce qui se passe en dessous de la Garonne, ils s'occupent de ce répertoire là.
0: Donc c'est des musiques à danser pour faire les danses circassiennes, etc.
4: Alors, c'est les danses oui traditionnelles. Le cercle circassien c'est plutôt une invention assez récente, mais il y a plein d'autres danses plus locales comme les branles de la vallée d'Ossau, les rondos, bon, scottish, mazurkavache, toutes sortes de danses de couple et de groupe.
0: C'est quoi qui différencie avec le groupe de Ma Petite?
4: C'est l'air culturel. Donc du coup, c'est qui eux sont sur un répertoire du Poitou, donc avec un répertoire qui leur est bien, qui leur est propre, quoi. Un répertoire autant musical que de danse. Les mieux placés pour en parler, ça reste eux.
0: Ah ben ça c'est sûr.
4: ils sont là pour ça, nous faire découvrir aussi leur culture à eux. D'ailleurs, il y a aussi stage Périne Vrignot qui est la chanteuse de Ma Petite qui anime un stage de danse du Poitou aussi le samedi.
0: D'accord.
4: Pour préparer les danseurs à ce répertoire-là.
0: Ah ben ça c'est le samedi de 9h30 à 12h30, le stage.
4: C'est ça.
0: Donc là, c'est justement autour de ces danses du Poitou.
4: Exactement.
0: Bon, alors au tarif de 12 euros, je voyais, et peut-être qu'il faut signaler que c'est bien de réserver pour les stages, car les places sont limitées.
4: Les stages, c'est pas mal de réserver, oui, il y a des places limitées. Que ce soit pour le stage, le samedi, il y a un stage debout, qui est la cornemuse gasconne des Landes, animé par Adrien Villeneuve. Il y a danse du Poitou, donc, avec Périne Vridio, et chant à danser avec Lucie Longuet, donc là, sur un répertoire pyrénéen gascon. Et il y a aussi des stages le dimanche, de 9h à 12h, chant polyphonique avec Mathieu Dufaux et danse de Bigorre avec Monique Rousse.
0: Pour réserver, comment on fait?
4: Alors pour réserver, sur le site tradazin.gymdofree.com ou tout simplement en cliquant Tradazin sur le moteur de recherche, on trouve très facilement. Il y a un onglet stage, un onglet inscription. Ça se fait très facilement.
0: Ok. Et je voyais que les balles aussi avaient un petit tarif cette année. Alors c'est 12 euros par jour, 22 euros pour 2 jours et 30 euros pour 3 jours, gratuit pour les moins de 16 ans. D'ailleurs, les stages aussi sont gratuits pour les moins de 16 ans. T'es conseillé aussi, pareil, de pré-réserver sa place ou sa journée?
4: Non, pas du tout. Ça, les balles, comme les repas d'ailleurs, se prennent le jour même dès l'arrivée à l'accueil.
0: D'accord.
4: Pas besoin de réserver.
0: Bon, donc c'est à Reims-Marsous. Et où précisément dans Reims, du coup?
4: À la salle des fêtes. Alors, le gros centre, on va dire que c'est autour de la salle des fêtes. Après, il y aura aussi des animations à l'école, ainsi que des stages. Au CGA aussi, donc à l'école de musique d'Arens.
0: D'accord.
4: Et jusqu'à l'église pour le concert du samedi après-midi.
0: D'accord, ben oui, parce qu'il y a un concert au milieu de tout ça. Alors, même si les balles, c'est quand même des groupes qui viennent avec leurs instruments, leurs voix, c'est des jolis groupes sur scène. c'est presque des concerts, mais la différence c'est que c'est vraiment fait pour danser. Et là, le concert, c'est un petit groupe de locaux qui s'appelle Semiada.
4: C'est ça, Semiada, donc un groupe de la vallée, des vallées autour d'Argelès, quoi, du moins, pour un concert de chant polyphonique, donc à l'église, au tarif de 5 €, gratuit pour les moins de 16 ans, toujours, et libre participation pour ceux qui sont déjà, qui ont déjà payé leur bracelet de bal et de stage.
0: Bon, ce que j'ai pu voir, que ce soit dans les groupes pour les balles ou pour ce concert de Semiada, eh bien, c'est quand même très jeune, j'avais envie de dire. Il y a de la jeunesse qui a pris le relais pour la musique traditionnelle.
4: Oui, ça c'est ce qu'on note depuis quand même pas mal de temps, c'est qu'il y a quand même un beau renouveau autour de ces questions-là, quoi, que ce soit des musiques et des danses, et plus largement autour de la culture gasconne, occitane, plus largement. Donc c'est vrai qu'il y a un beau renouveau depuis quelques années, que ce soit partout en France, partout en Europe d'ailleurs.
0: La jeunesse.
4: Il y en a de la chance sur ça.
0: Ouais, ça c'est bien, ça donne de l'avenir à la culture. Et Semiada, ce qui est chouette, c'est que c'est de la polyphonie mixte aussi, parce qu'on connaît beaucoup les chants pyrénéens chantés par des chœurs d'hommes. Il y a aussi, comme Donas Décor, qui fait de la polyphonie, mais de chœurs de femmes. Et là, c'est mixte, donc c'est de la polyphonie traditionnelle, mais avec autant des femmes que des hommes et des jeunes gens. Donc ça, c'est très chouette. Et il y a aussi ce fameux salon de lutherie.
4: Alors oui, le salon de lutherie, je crois que c'est la 9e année qu'on fait ça maintenant. Il y a de luthiers, de facteurs d'instruments traditionnels, qui seront donc sous le chapiteau, juste à côté de la salle des fêtes, et qui seront là toute la journée de samedi et dimanche pour exposer leurs instruments, pour en parler aux curieux qui se baladent dans les allées du stand. Et il peut y avoir autant d'accordéons, des vielles, des cornemuses, des violons, des flûtes en tout genre.
0: Il y a donc ce salon de lutherie qui est ouvert et à tous aux heures d'ouverture du festival. Et il y a également des animations, de la restauration, bien évidemment. Il y aura des canteras. Et puis il y a ce 18e tout de même concours national de la Tome des Pyrénées.
4: Alors effectivement, c'est le concours national de la Tome des Pyrénées qui nous a contactés cette année. Savoir si on voulait bien les aider à porter cet événement. C'est la famille Cazot, quoi, Baptiste Cazot, qui nous a contactés pour porter avec lui ce concours. Ils avaient besoin de buvettes et de restauration. On est là pour assurer ça. Puis ça colle très bien dans le thème de tout ce qui est tradition pyrénéenne. Tout colle très bien. Il n'y avait pas de raison pour qu'on refuse.
0: Bon, donc du coup, ça va se passer sur... Comment ça va se passer d'ailleurs, ce concours?
4: Alors ça va se passer, ça aura lieu dans l'école d'Arens.
0: D'accord.
4: Donc il y aura des dégustations, il y aura le prix du jury et le prix
0: du public,
4: de ceux qui veulent bien venir goûter.
0: Super.
4: Tout le monde peut venir aussi participer, évidemment.
0: D'accord.
4: Et goûter un peu tout ce qui se fait à travers les Pyrénées comme Tom.
0: Bon, j'imagine que que les fromagers se sont déjà inscrits pour le concours, là.
4: C'est plutôt... Ah oui.
0: Maintenant, c'est aux goûteurs de s'inscrire, quoi.
4: Exactement. Bon, même, il suffit de venir et de marquer ce qu'on a préféré, tout simplement.
0: D'accord. Et ça, ce sera sur les 3 jours, du coup?
4: Ça sera que le samedi.
0: D'accord, c'est sur le samedi.
4: Samedi dans la journée.
0: Ok, avec
4: aussi des ateliers de fabrication de fromage au chaudron, des dégustations, vente aussi, voilà.
0: Ah oui, donc ça va encore plus loin. Et du coup, la remise des prix se fera quand?
4: Samedi, fin d'après-midi.
0: Je voyais qu'il y avait une animation aussi dans les animations. Il y avait un spectacle qui s'appelle Les Vaillants d'Ossau.
4: Alors, c'est les Vaillants d'Ossau.
0: Ah, d'Ossau, pardon, les Vaillants d'Ossau.
4: D'Ossau, ouais.
0: C'est moi qui ai mal
4: noté. Qui est un village donc du côté de Tarbes, quoi, on va dire, entre Lourdes et Tarbes. Donc c'est oui, qui est un groupe folklorique qui vient nous présenter son spectacle dans la rue, avant et après le concert de Semiada.
0: Donc c'est donc eux qui vont animer les déambulations dansées pendant le festival.
4: C'est ça.
0: Alors on a déjà bien dressé le portrait de cette programmation du festival avec près de 50 bénévoles qui vont prêter main forte pour que tout se passe bien et qu'il y ait un beau relais. Qu'est-ce qu'on peut vous souhaiter pour ce 10e Tradazin?
4: Oh, ben avec un peu de chance, un peu de ciel bleu. Un beau temps serait l'idéal.
0: D'accord. Bon, on souffle sur le ciel bleu, pas trop chaud quand même.
4: Voilà, pas trop chaud, il faut que les danseurs puissent s'exercer sans trop transpirer. Mais ça devrait le faire.
0: Là, quelques jours avant le démarrage, on se sent prêt?
4: Oui. Quelques petits pignolages. On attend bientôt les chapiteaux qui viennent se monter. Donc à partir de là, on sera prêt.
0: Est-ce que tu as quelque chose à rajouter sur tout ça?
4: À part que si vous voulez plus de détails peut-être sur toutes les animations gratuites et sur les groupes, il y a le site du coup de Tradazin. Donc en cherchant sur votre moteur de recherche sur internet Tradazin, vous trouverez toutes les infos facilement, tout de quoi s'inscrire, tous les repas détaillés qui sont prévus aussi, et puis voilà.
0: Site internet très bien fait sur lequel effectivement on retrouve toutes les informations. Bien, l'appel est lancé pour que les plus nombreux viennent jusqu'à vous. C'est 4, 5, 6 septembre à Reims-Marsous pour cette 10e édition de Tradazin. Merci beaucoup Clément.
4: Mais merci beaucoup à toi.
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0: Tralazin donc à voir et à découvrir et à vivre ce week-end. Et de ce pas, eh bien, nous allons du côté de la météo car il est déjà 12h31 et quelques secondes.
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0: Nos prévisions selon Météo France au sein pour ce mercredi 2 septembre, en tout cas pour ce qu'il en reste. C'est un temps bien ensoleillé comme on peut le voir, malgré le passage de quelques bandes de nuages élevés. Et c'est la formation de quelques cumulus qui sont prévus cet après-midi et qui seront un peu plus rares en secteur frontalier. L'isotherme 0 degré est en hausse de 4400 mètres d'altitude. Il passe à 4800 mètres en journée et nous amène des températures maximales situées entre 27 et 29 degrés en basse vallée, 23 à 26 degrés vers 1500 mètres et 17 degrés à 2500 mètres d'altitude, avec un vent qui est de tendance ouest à sud-ouest sur les sommets, faible à parfois modéré et qui souffle quand même entre 40 et 45 km/h en pointe. Et plus bas, eh bien, c'est des régimes de brise et de pente qui sont là en vallée et en moyenne montagne. Et pour la nuit prochaine, on nous annonce du calme.
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0: Voici donc pour nos prévisions météo France au sein. Et avant de vous retrouver dans quelques instants pour vous annoncer ce qui va arriver sur les ondes pour le reste de cette journée, eh bien on s'écoute ce titre de Clica Drona qui s'appelle L'autre jour matin se leva Gianna. Et eh bien ce bal Clica Drona sera l'un des premiers bals de ce festival Tradazin 2026, puisque c'est le deuxième du vendredi à ne pas manquer. Allez, on s'écoute ça et je vous retrouve en suivant.

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1: À l'instant donc, sur les ondes de fréquence suisse, clic à drone, avec ce titre, l'autre jour, matin, c'est les Bajans. Et ça, c'est un des deux bals qui aura lieu vendredi, du côté d'Arins-Marsous, pour ce festival Tradazin, 10e édition. Le temps d'un jingle, et on se retrouve pour que je vous annonce ce qui nous attend sur les ondes aujourd'hui.
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1: Déjà dans les quelques minutes qui suivent juste avant l'agenda, je vous ai mis encore deux morceaux dont l'un qui commence derrière moi. Je vais essayer d'aller vite du coup pour pouvoir le laisser quand même entre vos oreilles. Et du coup c'est Vert de Blue qu'on va écouter là avec ce titre John A. Naupolas Abender. Ils le diront certainement mieux que moi. Et en suivant sera ma petite, donc ce groupe qui nous vient du Poitou et qui nous ramène ses traditions avec et qui nous chantera Cher Amant. Juste en suivant, vous avez les idées sorties pour ces jours-ci. Et puis, en suivant, c'est un après-midi en musique jusqu'à 17h. À 17h, on se retrouve dans de la suite, dans les idées. Et c'est Caroline qui vous mettra en valeur le Festival de la Nuit de Séméac qui a lieu ce week-end également. Une chronique poésie de Céline de Saher à ne pas manquer, comme chaque mercredi sur les ondes. Puis, à 18h, c'est Regarde ailleurs, où Alexander Sattler rencontre Jacques Vigne aujourd'hui, qui est un voyageur depuis ses 17 ans et c'est le yoga qui l'a amené à voyager d'ailleurs. Eh bien Alexandre l'a rencontré, ce Jacques Vigne, au bord du Gange, à ne pas manquer donc à 18h. Puis en suivant vous avez une heure de playlist musicale avec l'apéro qui est toujours sympathique pour vous accompagner. 20h, votre rendez-vous avec Radio France Internationale et les actualités locales. Et à 21h, vous retrouvez le dernier épisode de Tea Time, réalisé par Michel Neuvial qui aujourd'hui va nous parler de Vassili et Kandinsky. Une émission toujours sympathique autour de l'art, bien évidemment. Et puis derrière, c'est Terreur Nocturne. Voilà, je crois que j'ai fait le tour. J'étais ravie de vous accompagner. Je vous souhaite une très très belle continuation de journée et je vous dis à bientôt sur les ondes. Salut!

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4: Mercredi à 18h à la Maison de la Montagne à Argelès-Gazost, c'est une nouvelle conférence qui prend place sur la transition écologique en montagne. Quel levier pour les territoires touristiques? Le tourisme en montagne est un tournant face aux effets du changement climatique et à l'évolution des pratiques. Le territoire cherche à se réinventer. Mais comment enclencher concrètement cette transition? Et avec quel acteur? Benjamin Vissa, ingénieur en environnement, viendra présenter les premiers résultats de sa thèse CIFRE, menée avec Ecoaltitude, consacrée aux dynamiques de transition écologique dans le secteur touristique sur le territoire de Lourdes-Vallée des Gaves. Une recherche ancrée localement qui interroge les leviers, les freins et les marges de manœuvre des acteurs du territoire. Une conférence ouverte à tous, professionnels du tourisme, élus, habitants et curieux. La conférence avec Benjamin Vissa, Transition écologique en montagne, quel levier pour les territoires touristiques? C'est ce mercredi à 18h à la Maison de la Montagne à Argelès-Gazost. Mercredi à l'espace François Mangelette à Lourdes, rendez-vous de 16h30 à 19h pour les portes ouvertes de l'école de musique. À l'approche de la rentrée, l'école de musique de Lourdes invite petits et grands à venir la découvrir. Rendez-vous donc ce mercredi de 16h30 à 19h à l'école de musique située au sein de l'espace François Mangelette pour un après-midi placé sous le signe de la découverte, de la rencontre et de l'essai. Petits curieux comme passionnés confirmés pourront ainsi essayer un instrument, échanger avec les enseignants et se renseigner sur les modalités d'inscription pour l'année à venir. Un après-midi porte ouverte de l'école de musique de Lourdes. C'est ce mercredi de 16h30 à 19h à l'espace François Mangelatte à Lourdes. Jeudi à 15h à la Maison du Soulor à Arras-Marsous, on vous propose une projection débat. Comprendre l'éco-buage. À travers un documentaire et un temps d'information, venez découvrir et comprendre la pratique de l'éco-buage avec l'intervention de l'Association des éleveurs et transhumants des vallées béarnaises. Un film pour rencontrer ceux qui organisent, pratiquent et observent les effets du brûlage. Et un film pour poser les bases d'un débat serein et éclairé sur un sujet complexe. La projection débat Comprendre l'éco-buage, c'est ce jeudi à 15h à la Maison du Soulor à Arras-Marsous. Jeudi de 17h30 à 18h30 à la Gare en Bois à Cotteret, c'est des causeries de la maison. Échange autour d'un thème, un livre, un fait de société, philo, sociaux, santé, etc. Et ce jeudi, le thème sera le racisme. On en parle? Les causeries de maison avec l'association Maison pour tous, c'est en entrée libre. Et c'est ce jeudi à 17h30 à la Gare en Bois à Cotteret. Vendredi, samedi et dimanche, à la salle des fêtes d'Arras-Marsous, c'est la 10e édition du festival Tradazin, un festival de musique traditionnelle. Proposé par l'association En Cadence, le festival démarra dès vendredi soir à 21h par deux balles et se terminera le dimanche à 19h. Restauration et buvette sur place? Retrouvez les informations pratiques et inscriptions sur le site internet du festival Tradazin. La 10e édition du festival Tradazin, c'est ce vendredi, ce samedi et ce dimanche à la salle des fêtes d'Arras-Marsous. Vendredi au tiers-lieu d'Azin à Auquin, on vous propose à 18h un temps d'information et d'échange sur le comportement alimentaire. Pour questionner nos habitudes alimentaires, déconstruire préjugés et fausses idées et partager ensemble nos expériences. Accompagné par un professionnel de santé, dans un cadre bienveillant, cette rencontre est ouverte à tous et toutes. Un temps d'information et d'échange sur le comportement alimentaire, ce vendredi à 18h au tiers-lieu d'Azin à Auquin.
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4: 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Avec samedi, le prologue, début des départs, sommet du Pic du Gers à 8h30 et fin des arrivées, piste VTT et du bas du Pic du Gers à 11h. Et dimanche 6 septembre, c'est le début des arrivées des pistes VTT bas du Pic du Gers et à 13h30 et fin des arrivées des pistes VTT bas du Pic du Gers à 19h. Organisée par Lourdes VTT, la compétition de VTT et de VTT AE Pierre et Pic, c'est ce samedi et ce dimanche au Pic du Gers. 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Les associations d'Argelès-Gazost vous présentent leurs activités. Sport, culture, loisirs, créatifs, secourisme, solidarité, etc. Venez à leur rencontre lors du forum des associations de 14h à 18h ce samedi au gymnase municipal d'Argelès-Gazost.
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0: proposée, Les Faiseurs de Rois, par la compagnie Phébus. Deux personnalités politiques, Fourché et Tyler Hand, partagent un souper. Ces deux faiseurs de rois rejouent leur destin. Au-delà du prétexte de la rencontre autour d'un repas lors de l'exil de Napoléon en juillet 1815 et de la recherche d'un nouveau régime pour la France, se joue la comédie de la politique et du pouvoir. Une mise moderne, décalée, dans un style cabaret. Les deux convives sont accompagnés d'un maître de cérémonie et d'une chanteuse, discourant sur les personnages et l'histoire et respirant différents temps de la rencontre. Les Faiseurs de Rois, dans le cadre de l'itinérance culturelle 2026, par la compagnie Phébus, c'est ce samedi à 18h, dans la cour de l'école Honoré Ozon, à Lourdes.
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2: Après plusieurs éditions d'une fête de la nuit, Séméac voit les choses en grand avec un vrai festival de la nuit du 4 au 6 septembre sur trois sites de la commune. Observation des étoiles, chauve-souris, théâtre, concert, projection sur la pollution lumineuse. Trois jours d'animation gratuite. Mais derrière l'événement, il y a une politique plus large engagée depuis plusieurs années par la commune qui a déjà éteint son éclairage public la nuit et expérimente aujourd'hui un dispositif inédit dans le département. Nous en parlons aujourd'hui au téléphone avec l'une des organisatrices du festival et élue de la commune de Séméac, Caroline Bat-Sauris. Merci beaucoup d'être au téléphone avec moi. Bonjour.
3: Bonjour Caroline.
2: Alors sur le festival lui-même, ce festival succède à la fête de la nuit qui existait déjà. Qu'est-ce qui a changé de format et pourquoi ce changement d'échelle cette année?
3: Alors un changement d'échelle tout simplement parce que sur les trois éditions, c'est vrai que les deux dernières, j'ai été obligée de refuser du monde parce que la première soirée, et c'est la même chose cette année, on préfère avoir une formule en petits groupes qui tournent sur des ateliers, donc on était bloqué à 80 personnes. Du coup, on a dit, bon allez, banco, l'année prochaine, on passe sur 3 jours avec des formules différentes. Donc on a toujours cette première soirée qui est sur inscription auprès de la mairie, avec des ateliers dès le plus jeune âge. Donc on commence les animations dès 19h30 de façon à ce qu'ils puissent profiter au maximum et finir par une observation du ciel étoilé avec Emilien Bernard de l'association Instant Science qui vient avec un collègue et leur matériel pour observer les étoiles. Et puis après, il y a tout ce qui compte, évidemment, comme vous l'avez bien dit, découverte des rapaces nocturnes, des canichibailles, voilà. Le deuxième soir, c'est ouvert à tous, accès libre. Et là, c'est vrai que c'est adapté à la fois aux enfants, mais aussi aux adultes qui vont attendre tous ensemble qu'arrive la nuit, avec là aussi des ateliers de découverte de la biodiversité nocturne, avec notamment la Ligue de protection des oiseaux, avec Étienne Farran également, que les gens ont sans doute déjà rencontré, notamment dans le Val d'Azun, avec l'association Les Canards Boiteux. Et puis à 21h, il y a le club de théâtre de Séméac qui nous fait le plaisir d'interpréter une pièce sur la nuit. Et à 22h, nous avons le groupe Willow, qui est un groupe qui commence à avoir une certaine réputation hein, au-delà de nos frontières départementales, et qui va nous amener justement sur ces premiers temps de la nuit avec une musique folk qui, je suis persuadée, conviendra à tout le monde. Donc tout ça, c'est en accès libre, c'est gratuit. On vient quand on veut, on part quand on veut. On n'oublie pas sa petite frontale rouge pour repartir et pour pas gêner tout le monde. Et c'est à l'espace Jules Soulet, donc de Séméac, qui est l'ancien stade de rugby emblématique du département. Et le dimanche après-midi, nous en avons pour tous les groupes, puisqu'il y aura une projection causerie au Centre Albert Camus, là aussi entièrement gratuite et en accès libre, avec le documentaire « Rallumer les étoiles, la lutte mondiale contre la pollution lumineuse » d'Estelle Walton, et avec Estelle Walton qui nous fait le plaisir d'être là, et également l'intervention d'une représentante de l'association Dark Sky, qui labellise notamment les réserves internationales de ciel étoilé au niveau international, et Louise Dutch, du coup, qui viendra poursuivre la projection avec une causerie sur le thème de la lutte contre la pollution lumineuse et justement qu'est-ce qu'on peut faire pour lutter contre cette pollution.
2: Le festival il s'inscrit dans une politique de la commune qui est engagée depuis plusieurs années sur la réduction de l'éclairage public. Donc entre 23h et 6h, donc il y a beaucoup de communes dans notre département qui ont ces règles-là. Mais vous, la commune de Séméac, il y a un dispositif supplémentaire qui s'appelle le J'allume ma rue. Est-ce que vous pouvez nous en parler de ça?
3: Oui, alors J'allume ma rue, effectivement, c'est travailler avec le syndicat départemental d'énergie. Donc, on a débuté une expérimentation. Alors, on espère que dès le début 2027, on pourra le déployer sur la commune et que ça pourra faire des émules au niveau départemental. C'est un système, en fait, à partir du moment où l'éclairage public est éteint à 23h, vous pouvez tout simplement cliquer sur une application de votre téléphone portable, une application bien sûr gratuite, qui vous géolocalise et qui éclaire la rue dans laquelle vous vous situez. Et comme vous êtes géolocalisé, quand vous vous déplacez dans la commune, les lumières s'allument à votre passage.
2: Donc là, ce système, il est complètement en adéquation avec le festival que vous êtes en train de finir de programmer, ou finir de mettre en place, puisque la programmation, elle est déjà bien chargée. Cette programmation, comment est-ce que vous la choisissez? Vous expliquez que vous avez, avant, c'était juste une soirée. Là, vous avez carrément fait un festival sur 3 jours parce que vous aviez beaucoup d'acteurs possibles. Comment on les choisit, ces personnes-là qui vont intervenir? Comment vous parlez de gratuité? Vous parlez que c'est beaucoup aussi dirigé vers les enfants, vers la famille. Comment vous faites ces choix?
3: Ah ben les choix, c'est parce que déjà nous avons des partenaires avec lesquels nous partageons des valeurs de protection de l'environnement, des valeurs de l'écoute de l'autre, des valeurs de contempler l'environnement et d'aller vers l'extérieur et vers la découverte du monde, du vivant et de l'autre, de l'humain également bien sûr. Et en fait, ce qui nous intéresse, c'est d'amener le plus de personnes possible à justement découvrir le vivant, parce que quand on apprend à connaître notamment l'environnement, la biodiversité, on apprend forcément à l'aimer et on apprend à la protéger. Et nous, c'est vraiment dans notre ADN cette transmission, d'autant que dans le cadre de la réalisation de notre atlas de la biodiversité communale, il a été inventarié, par exemple, si on parle du monde de la nuit, 19 espèces de chauves-souris. Mmh. Et ça, pour nous, c'est un bien précieux. Et tant qu'on arrive à préserver justement ce vivant-là, nous, on ne vivra que mieux au sein de notre cadre de vie. Donc, on tient à ce que tout soit gratuit pour que justement tout le monde puisse venir, quels que soient ses intérêts et quels que soient ses revenus, bien sûr, et puisse découvrir cet univers-là, sachant que évidemment, on est accompagné par des partenaires qui ont foi en ce qu'on fait. Et qui nous accompagne notamment financièrement pour que la commune et les Sémacais n'aient pas tout à porter financièrement. Donc les partenaires, il y a l'agglomération Tarbes-Lourdes-Pyrénées qui nous fait confiance depuis des années par rapport à notre action. Et il y a également, on a monté, on a la chance d'avoir décroché un gros programme européen qui s'appelle le FEDER. Et dans ce cadre-là, on avait bien sûr fléché toute cette proximité avec le vivant, cette transmission et cette sensibilisation auprès du vivant, évidemment en complément d'actions concrètes.
2: Donc vous parlez de biodiversité et de l'atlas de biodiversité communale. Est-ce que vous avez des chiffres indicateurs de avant, après cette politique de éteindre votre rue? Est-ce qu'il y a quelque chose qui a été mis en place avant ça, des chiffres avant, qui vous permettent de montrer que l'extinction d'éclairage public la nuit ne fait que favoriser cette biodiversité?
3: Alors, des chiffres précis, non, parce qu'il faudrait inventorier notamment les insectes nocturnes. Mais par contre, ce qui est évident, c'est que on voit quand même, du coup, moins d'impact sur justement cette faune nocturne parce que elle est moins attirée par la lumière, donc les insectes sont moins prédatés autour des lampadaires, par exemple. Et puis il y a aussi le fait que c'est très difficile à quantifier, surtout sur un petit laps de temps comme ça. Mais malgré tout, quand on refera des inventaires sur les chauves-souris, ce qui serait important de voir, c'est est-ce qu'il y a plus ou moins de chauves-souris, ou est-ce que justement on est en stabilité, sachant qu'il y a l'impact de la pollution lumineuse, et il y en a d'autres bien sûr aussi, et il y a notamment toute la ressource alimentaire, et la ressource alimentaire, donc c'est essentiellement les insectes. Donc là, il y a la problématique notamment des pesticides, il y a la problématique de la fragmentation des habitats, de la disparition des habitats. Je pense notamment à tout ce qui est zone humide en cette période de canicule et de sécheresse. Il est évident que ces espaces-là sont très, très fragilisés, et c'est justement à nous de ne pas les fragiliser d'autant plus, et au contraire, de pouvoir les soutenir à un moment donné où ils ont besoin, parce qu'ils nous rendent énormément de services.
2: Vous avez également à Séméac le label Ville et Village Étoilé. Est-ce que vous pouvez nous expliquer ce que c'est que ce label et comment on obtient ces étoiles?
3: Alors on a décroché ces étoiles et on en est vraiment ravis, et du coup on va même avoir la remise du panneau le samedi 5 septembre, parce que justement on a toute cette politique, vous l'avez dit, d'extinction de l'éclairage public d'une part, bon, de cette expérimentation bien sûr aussi, mais également parce que avec le syndicat départemental d'énergie des Hautes-Pyrénées, on a créé un réseau biodiversité sur la commune, c'est-à-dire que en lisière de bois par exemple, en lisière de cours d'eau où on sait que la biodiversité peut être d'autant plus impactée, il y a une intensité d'éclairage public qui est moindre. Donc voilà, donc là on travaille au lampadaire près, donc tout n'est pas parfait, il faut encore qu'on travaille sur justement ces couleurs d'ampoule, cette chaleur qui se dégage, mais en tout cas on est dans cette démarche-là. et on souhaite vraiment aller plus loin grâce notamment à notre partenaire, l'USDE 65.
2: Donc, le Festival de la Nuit, c'est le ACMEAC du 4 au 6 septembre, un festival qui, sous ses airs de fête familiale, porte un vrai message de politique publique sur la nuit et la biodiversité. Merci infiniment, Madame Caroline Batsoris, d'avoir répondu à mes questions.
3: Merci à vous et puis bienvenue à tout le monde.

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2: L'onde poétique. C'est une chronique pensée comme une capsule sonore, une échappée temporelle. Semaine après semaine, je vous propose de partir à la rencontre d'une voix du monde, d'entrer en correspondance et en terre d'altitude. On est ensemble pour quelques graines de minutes à voix haute sur l'onde de Fréquence Luce. De son bureau des solitudes paru en 2018, le poète Werner Lambersy nous soufflait. Ne craignez rien. Le monde ne manquera jamais de poèmes. La réalité manquera peut-être de réalité. L'amour manquera d'amour. La mort sans doute de mort. L'émotion manque aux machines. Qui sait s'il manque déjà de l'âme aux âmes? Mais ne doutez pas, le monde ne manquera jamais de poésie. C'est avec ces mots que nous accueillons la nouvelle lettre de ce printemps, à la lettre P de Patty Punk Poésie Smith. Figure contemporaine de la musique, de la photographie, de la peinture et de la poésie, Patty Smith s'inscrit auprès des mots qui sont tout un art, y compris de la force et de la revendication. Des mots comme une arme, poésie lithique. Au pied de la lettre Patty Punk Poésie, il y a un souffle fiévreux, une liberté dévorante, la lecture, l'écriture, Arthur Rimbaud, la rue, la crasse, les junkies du Chelsea Hotel, le dessin. Patty comédienne, Patty androgyne, Patty underground, hors case, hors lettre, à la marge, en toute marge. Ma liberté est en moi. Je ne me laisse pas enfermer par les idées des autres pour savoir qui je dois être. Je suis hors de la société, je suis une artiste, le rock and roll est mon art. Je suis libre parce que je peux sauter et hurler, je peux brandir mon poing, je me fous de tout. C'est dans le cadre du Patty Smith Poetry Day que je vous laisse. Nous sommes le 23 octobre 2022 sur la scène littéraire de la Maison de la Poésie Paris, Patty par Fishback. Bonjour, bonsoir à chacun, chacune et bienvenue.
3: Cloche, cloche, ma vieille peau. Il y a des particuliers qui trouvent ça poétique. Moi, j'aime pas qu'on me fasse entrer par les oreilles. La sottise paraît absurdément de croire. On me trompera plus avec des sonnettes. Ça veut dire ce que ça veut dire. Mais tout ce que j'entends dans ce monde est comparable à ce bruit de scie. Entre deux feux qu'on est pris. Entre deux feux. Les justes proportions, la grandeur à tout prix. J'ai nul ouvrière, le soldat inconnu. C'est cornélien. Je vous cacherai pas que je peux sans frémir m'imaginer le sommeil du Gondor. Un volatile caustique. On fera pas de presse-papier avec mes larmes. Parce que la vie est là, simple et tranquille. Je peux pas ouvrir un journal sans tomber sur le caoutchouc. Lyrisme, fausse truffe. Et les cochons de ma trempe ne détournent pas toujours leur coin. Des cénotaphes, des commémorations, des garden parties dans le jardin des affaires étrangères, et d'autres résidus plus ou moins destinés à la réussite. De héros en formation, de légendes à la noix, sans parler de l'histoire. Attention, la voilà, la mélancolie. On s'intéresse à la vie des grands hommes, leurs mots d'enfant, leurs petits déjeuners, comment ils ont acquis cette maîtrise. Ah, la maîtrise. Bordel, mon raton. Couru sur le haricot, avec la maîtrise de soi particulièrement. Il y a du monde pour déplorer les écarts de conduite de Raphaël et du pour dire c'est grâce à... Mais n'empêche que les navettes de ce décorateur sont d'excellents baromètres anéroïdes. Pour la Catherine Hill aux sourcils relevés. Je me demande vraiment ce que pouvait être Orphée. Je dois dire qu'une rigolade parfaite dans ce genre est en train de s'installer à côté de Jésus, Mohamed, Goethe et les autres. Avec un nom fait pour l'imagination, cette putain. Tout est faux. Y compris l'amour. Ceux dont le cœur, les yeux et la tête sont vides. Des bis snobants, des grelots. Affaires de confort physique ou moral, les uns ont le tout à l'égout de l'introspection, les autres le chauffage central dans l'idéatif. C'est ça le progrès. À en croire les journaux d'aujourd'hui, on a tué l'ennui. L'ennui est mort. Il n'est plus question d'ennui. C'est très mal de s'ennuyer. C'est dégénéré, pas moderne, déjà connu, classé, pourriture bourgeoise. C'est toc, c'est démodé, fin de siècle. Et nous sommes heureusement, nous avons heureusement dépassé ce stade dépassé. Le progrès, toujours le progrès. Tout le monde s'ennuie d'abord, c'est une crise. Et puis la vie.

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2: Nos prévisions selon Météo France au sein pour ce jeudi 3 septembre. C'est du soleil et de la chaleur au programme. Un grand beau temps sur nos massifs, un isotherme 0 degré qui a grimpé jusqu'à 5000 mètres d'altitude et des températures maximales qui seront entre 29 et 32 degrés en vallée, 26 à 28 degrés vers 1500 mètres et 19 degrés vers 2500 mètres d'altitude avec sur les sommets un vent qui sera de nord-ouest à ouest en ce jeudi, en tout cas en matinée, parfois modéré, puis de sud-ouest faible l'après-midi. Et en vallée et en moyenne montagne, c'est le régime de brise qui prédomine. Voici donc pour les prévisions de ce jeudi 3 septembre.
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8: Mercredi à 18h à la Maison de la Montagne à Argelès-Gazost, c'est une nouvelle conférence qui prend place sur la transition écologique en montagne. Quel levier pour les territoires touristiques ? Le tourisme en montagne est un tournant face aux effets du changement climatique et à l'évolution des pratiques. Le territoire cherche à se réinventer. Mais comment enclencher concrètement cette transition ? Et avec quel acteur ? Benjamin Vissa, ingénieur en environnement, viendra présenter les premiers résultats de sa thèse CIFRE, menée avec Éco-Altitude, consacrée aux dynamiques de transition écologique dans le secteur touristique sur le territoire de Lourdes-Vallée des Gaves. Une recherche ancrée localement qui interroge les leviers, les freins et les marges de manœuvre des acteurs du territoire. Une conférence ouverte à tous, professionnels du tourisme, élus, habitants et curieux. La conférence avec Benjamin Vissa, Transition écologique en montagne, quel levier pour les territoires touristiques ? C'est ce mercredi à 18h à la Maison de la Montagne à Argelès-Gazost. Mercredi à l'espace François Mangelatte à Lourdes, rendez-vous de 16h30 à 19h pour les portes ouvertes de l'école de musique. À l'approche de la rentrée, l'école de musique de Lourdes invite petits et grands à venir la découvrir. Rendez-vous donc ce mercredi de 16h30 à 19h à l'école de musique située au sein de l'espace François Mangelatte pour un après-midi placé sous le signe de la découverte, de la rencontre et de l'essai. Petits curieux comme passionnés confirmés pourront ainsi essayer un instrument, échanger avec les enseignants et se renseigner sur les modalités d'inscription pour l'année à venir. Un après-midi porte ouverte de l'école de musique de Lourdes. C'est ce mercredi de 16h30 à 19h à l'espace François Mangelatte à Lourdes. Jeudi à 15h à la Maison du Soulor à Arras-Marsous, on vous propose une projection débat. Comprendre l'éco-buage. À travers un documentaire et un temps d'information, venez découvrir et comprendre la pratique de l'éco-buage avec l'intervention de l'association des éleveurs et transhumants des vallées béarnaises. Un film pour rencontrer ceux qui organisent, pratiquent et observent les effets du brûlage et un film pour poser les bases d'un débat serein et éclairé sur un sujet complexe. La projection débat Comprendre l'éco-buage, c'est ce jeudi à 15h à la Maison du Soulor à Arras-Marsous. Jeudi de 17h30 à 18h30 à la gare en bois à Cotteret, c'est des causeries de la maison. Échange autour d'un thème, un livre, un fait de société, philo, sociaux, santé, etc. Et ce jeudi, le thème sera le racisme. On en parle ? Les causeries de maison avec l'association Maison pour tous, c'est en entrée libre. Et c'est ce jeudi à 17h30 à la gare en bois à Cotteret. Vendredi, samedi et dimanche, à la salle des fêtes d'Arras-Marsous, c'est la 10e édition du festival Tradazin, un festival de musique traditionnelle. Proposé par l'association En Cadence, le festival démarra dès vendredi soir à 21h par deux balles et se terminera le dimanche à 19h. Restauration et buvette sur place. Retrouvez les informations pratiques et inscriptions sur le site internet du festival Tradazin. La 10e édition du festival Tradazin, c'est ce vendredi, ce samedi et ce dimanche à la salle des fêtes d'Arras-Marsous. Vendredi au tiers-lieu d'Azin à Auquin, on vous propose à 18h un temps d'information et d'échange sur le comportement alimentaire. Pour questionner nos habitudes alimentaires, déconstruire préjugés et fausses idées et partager ensemble nos expériences. Accompagné par un professionnel de santé, dans un cadre bienveillant, cette rencontre est ouverte à tous et toutes. 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
8: Samedi et dimanche, Au Pic du Gers, c'est Pierre et Pic, une compétition de VTT et de VTT AE. Avec samedi, le prologue, début des départs, sommet du Pic du Gers à 8h30 et fin des arrivées, piste VTT et du bas du Pic du Gers à 11h. Et dimanche 6 septembre, c'est le début des arrivées des pistes VTT bas du Pic du Gers et à 13h30 et fin des arrivées des pistes VTT bas du Pic du Gers à 19h. Organisée par Lourdes VTT, la compétition de VTT et de VTT AE Pierre et Pic, c'est ce samedi. Et ce dimanche, au Pic du Gers. Dimanche à Argelès-Gazost, la journée porte ouverte à l'Arbre à Papillons. De 10h à 18h15, venez découvrir la fameuse Maison Jaune et profitez gratuitement de séances découvertes dans différentes pratiques. Yoga Yin, Vinayasa, Doux, Méditation, Pilates Flow, Yoga Aérien, Respiration, Lujong, Yoga Périnée Abdos, Animal Flow, etc. Sur place, Maud vous proposera des massages sur chaise tout au long de l'après-midi. La journée porte ouverte à l'Arbre à Papillons, c'est ce dimanche de 10h à 18h15 à l'Arbre à Papillons, à Argelès-Gazost. Dimanche à Cotteret, rendez-vous à l'Esplanade des œufs de 14h à 19h pour la fête du village. Une journée festive, gratuite et ouverte à tous. Les associations du village seront présentes pour présenter leurs activités. La fête du village, c'est ce dimanche de 14h à 19h à l'Esplanade des œufs à Cotteret. Dimanche au Lac d'Estaing, rendez-vous pour la route de la transhumance. Depuis 20 ans, Stéphane Iribéry, avec son fils Xomin et des bénévoles, mène chaque année 400 brebis en transhumance sur 3 semaines entre le Lac d'Estaing et Alias, dans la Gironde. Le troupeau redescend d'Estive et arrive au Lac d'Estaing. Démonstration de tontre, repas au restaurant du centre d'accueil du lac, sur réservation par téléphone au 05 62 97 09 64. La route de la transhumance, c'est ce dimanche au Lac d'Estaing. Dimanche, à l'espace Robert Hossein, à Lourdes, on vous propose un stage de chant polyphonique occitan. De 9h30 à 17h30, mené par Delphine Grelier de Barut, ouvert aux chanteurs solo ou choristes, au programme apprentissage de 2 morceaux du répertoire de Barut, précédé d'exercices d'échauffement et de techniques vocales. Inscription gratuite sur réservation à culture@ville-lourdes.fr. Un stage de chant polyphonique occitan gratuit, c'est ce dimanche, de 9h30 à 17h30, à l'espace Robert Hossein, à Lourdes.
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8: Donc l'émission s'appelle Regarde ailleurs. L'idée, c'est vraiment donner la parole à des gens que je rencontre sur mon itinéraire en lien avec le voyage, l'ouverture. Regarde ailleurs, c'est vraiment élargir sa vision sur le monde à travers des expériences personnelles ou les expériences des autres personnes. Donc là, je me retrouve dans ta chambre.

0: Jacques, à Varanasi, on est dans un hôtel pas trop loin des bords du Gange en Inde, et j'ai entendu parler de toi à plusieurs reprises, notamment de par ton itinéraire de vie particulier où tu as commencé à prendre la route relativement jeune. Donc on va revenir à cette époque de ta vie et j'aimerais savoir ce qui t'a poussé pour la première fois à quitter la France pour aller explorer, je crois que c'est l'Inde, un des premiers pays dans lesquels tu as été.
1: Donc j'ai été intéressé par le yoga dès l'âge de 17 ans, j'ai commencé à 17 ans, la méditation vers 19 ans. Et j'ai été pris par les études de médecine. Mais à la fin des études de médecine, j'ai demandé un poste en Inde, parce qu'à l'époque, il y avait un psychiatre à Delhi et éventuellement un à Bombay aussi. Alors, j'ai pas eu ce poste, j'étais en Algérie. Mais c'était déjà un voyage, 15 mois en Algérie. J'ai visité le Sahara, j'ai rencontré des gens d'une culture différente. Et puis après, je suis parti 6 mois en Inde et j'ai entendu dire qu'on pouvait avoir des bourses de recherche pour l'Inde. Donc, dès que je suis revenu de 6 mois en Inde, le surlendemain, j'étais au ministère des Affaires étrangères, j'ai demandé mon dossier que je leur ai renvoyé quelques jours plus tard et j'ai eu cette bourse de recherche en Inde avec un jury, donc des professeurs d'indologie, des gens de l'ambassade d'Inde qui étaient là et pour faire un livre, le maître et le thérapeute, c'est-à-dire une comparaison entre la manière dont le maître spirituel s'occupe de ses disciples et le thérapeute s'occupe de ses patients.
0: Mais comment tu expliques qu'à 17 ans déjà, tu t'intéresses au yoga, à la méditation? 17 ans, c'est jeune, tu as quel âge? Enfin, tu as quel âge? On est en quelle année à cette époque-là quand
1: oui,
0: tu...
1: Alors, c'était donc 17 ans, c'était en 73. Voilà, et j'avais passé mon bac et j'ai commencé à m'intéresser au yoga à ce moment-là.
0: Mais pourquoi? D'où ça venait? C'est dans ta famille?
1: Quand même plutôt 18-19 ans, oui, si je réfléchis bien, c'était plutôt 18-19 ans. Ben, mon père avait fait du yoga, c'était dans les années 45, il n'y en avait pas beaucoup qui faisaient, mais mon père en avait fait avec Shri Mahesh, qui a été un grand professeur de yoga à Paris, indien, donc, qui était du sud de l'Inde. Et donc, quand j'avais 10 ans, je me souviens, je voyais une grande feuille de Shri Mahesh avec toute la salutation au soleil, et je me suis dit, ça doit être intéressant. Et du coup, quand j'ai demandé à mon père un livre sur le yoga, donc quand j'avais environ 17-18 ans, il m'a dit, le yoga, c'est mieux que tu pratiques directement. Et du coup, je me suis inscrit à un cours et j'ai fait... Il y avait un prof qui faisait yoga, relaxation, sophrologie, donc j'aimais bien la partie aussi méditative, image mentale, etc. Ça complétait bien les postures sont importantes, mais les images mentales aussi.
0: Donc tu commences ta vie de voyageur en Algérie, tu disais, pour finalement revenir en Inde à l'âge de 19 ans.
1: C'est ça, oui. Et donc j'arrive en Inde et on m'avait dit, tu verras, Calcutta, c'est terrible, les gens sont morts de faim dans la rue, etc. Et alors, je suis arrivé avec un peu d'appréhension. C'était ma première fois en Inde. J'avais pris la compagnie la moins chère, la Bangladesh Airlines. Et donc, j'arrive à Calcutta. J'entends de la musique dans la rue. Donc, je sors, j'avais pris mes pâtes au gaz. Bon, c'était pas du tout adapté parce que j'allais faire un trek dans l'Himalaya après. Donc, je suis sorti avec mes grosses pâtes au gaz. Et à Calcutta, il fait quand même chaud. Donc, les pâtes au gaz, ça faisait bizarre pour les habitants. Et au coin de la rue, il y avait une procession de mariage qui passait. Ils dansent au coin des rues. Et alors, ils m'ont dit, toi, l'étranger, viens danser avec nous. Et donc, 10 minutes après avoir déposé ma valise dans l'hôtel, j'étais en train de danser avec les Indiens de Calcutta. Voilà, donc, faut pas être dans les clichés. Hein. Tout le monde ne meurt pas dans la rue à Calcutta. Ça peut arriver. Mais, pour être clair, moi, j'ai passé 35 ans en Inde. J'ai vu 2 fois un mort dans la rue, c'est tout. Voilà, il a eu un accident cardiaque. Il était là, il était mort. Enfin, une fois un homme, une fois une femme. Mais c'est tout, quoi. Voilà, on ne retrouve pas des morts dans la rue tout le temps en Inde, faut pas exagérer.
0: Donc 35 ans en Inde, on va y revenir, mais souvent on entend dire de l'Inde, soit on l'aime, soit on la déteste. Donc toi, en arrivant, apparemment c'était le coup de foudre, si tu es revenu plusieurs fois.
1: J'étais préparé, hein, ça faisait déjà 8 ans que je faisais du yoga, j'avais déjà étudié une première fois les yoga sutras de Patanjali. Mon père était intéressé par la philosophie de l'Inde, il avait eu une nomination pour faire son service militaire à Pondichéry, et donc il devait partir en août 39 à Pondichéry, mais la guerre a éclaté, donc il a dû rester en France, mais sinon il était parti pour aller à Pondichéry. Peut-être qu'il serait devenu célibataire dans l'ashram de Sri Aurobindo et que je ne serais jamais né. Voilà, donc les voies de la destinée sont impénétrables.
0: Mais toi, en tout cas, la porte d'entrée en Inde, c'était la spiritualité.
1: C'est ça, oui, je suis venu pour ça, je suis toujours là pour ça. Ben, c'est parce que la politique, ça change, hein, et puis il y a de la politique qui peut être de la bonne politique, d'autres moins bonnes, en général c'est mélangé. Et c'est pour ça que j'ai pas pris la nationalité indienne. Au bout de 10 ans, on peut prendre la nationalité indienne. Mais moi, j'ai pas pris parce que je suis pas venu en Inde pour des raisons politiques.
0: Mais alors, qu'est-ce que tu fais en Inde depuis 35 ans? Comment tu occupes ton temps? On parle de spiritualité, mais pourquoi ici en Inde, tu nourris cette spiritualité plutôt qu'en Occident ou ailleurs dans le monde? Qu'est-ce qui t'attache ici, à ce continent?
1: Oui, donc, en Inde, la question, c'est ça, dans les ashrams, c'est le faire. Hein. Mon maître, donc, était un médecin français qui est devenu disciple de Manandamayi. Et il a été donc dans cet ashram qu'on a vu avec notre groupe ce matin, l'ashram de Manandamayi sur les bords du Gange à Benares. Et donc il y a une Française qui est venue, qui lui a posé la même question, donc c'était en 53-54, donc il y a 70 ans. Il lui a dit, mais qu'est-ce que vous faites ici, dans cet ashram? Et il lui a répondu, bah justement, on essaie de rien faire. Et alors après, donc il lui a expliqué l'arrêt du mental dans le yoga, etc. Alors finalement, elle a compris. Et elle a eu un soupir, elle a dit, ah si j'avais connu ça quand mon mari est mort. Parce que là, elle s'est aperçue qu'elle avait tourné en rond dans sa tête, voilà, avec un deuil pas bien fait. Et donc, maîtriser le mental, ça aide justement à bien faire son deuil et à mieux accepter les changements de la vie et en faire quelque chose de profitable. Et donc, j'ai cherché à rien faire, à la base, dans les ashrams, à ralentir le mental pour qu'il se clarifie. C'est un peu comme de l'eau qui est trouble, le mental agité habituel. Et quand on le freine, et ben, l'eau décante et puis on voit le fond. Et c'est le problème de la psychologie occidentale, c'est que même les professeurs de psychologie, en général, ils gardent un mental agité, peut-être plus, parce que quand on est professeur à l'université, on doit savoir des tas de choses, lire beaucoup de choses, et ça agite encore plus le mental. Et donc, quand ils voyaient dans le yoga qu'il fallait ralentir le mental, voire l'arrêter, pour eux, ça voulait rien dire.
0: Tu peux exprimer, tu peux expliquer ce que c'est que pour toi le mental, qu'est-ce que ça veut dire ralentir le mental?
1: En gros, on a une conscience supérieure qui permet de décider les choses, et puis on a le mental inférieur qui crée des voiles sur cette conscience supérieure. Et donc l'idée, c'est de calmer le mental inférieur, de comprendre comment ce qui fonctionne pour que la conscience supérieure reprenne les rênes. Hein, parce que l'important, c'est de savoir qui est le boss dans le mental. D'habitude, c'est notre mental inférieur, nos automatismes, nos pulsions, nos compulsions, nos impulsions, nos répulsions. Et tout ça, ça nous entraîne, mais avec une éducation du cœur et de l'esprit, on peut réussir à diriger, canaliser cette énergie. Donc c'est pas du refoulement, c'est simplement changer la direction de l'énergie et la mettre au service d'un but qui soit clairement défini, qui soit supérieur, plutôt qu'être embarqué par les pulsions et les compulsions.
0: Qu'est-ce que tu entends par conscience supérieure? Est-ce que tu pourrais l'expliquer?
1: Ben, on a une lumière qui nous permet de savoir ce qu'on doit faire quand dans une situation donnée. C'est comme si on avait un ordinateur qui traitait toutes les données qui arrivent et avec son logiciel et puis qui nous sortent la réponse. Et donc, cet ordinateur et ce logiciel, faut savoir le faire marcher. Et après, c'est très pratique parce que d'instant en instant, on peut avoir l'action juste, la parole juste et même la pensée juste.
0: Donc là, l'idée, ce serait de sortir du mental pour pouvoir se relier à sa conscience supérieure et être plus dans l'être que dans le faire.
1: Oui, et maintenant, c'est accepté par la neurophysiologie moderne, parce que j'ai une formation de psychiatre, et donc on parle de métacognition et de métavigilance. La métacognition, c'est être capable d'observer son mental de l'extérieur, comme ça on peut le comprendre, et puis finalement le transformer et le libérer. Et puis la métavigilance, c'est assez simple. La vigilance habituelle, et on est tous là-dedans, on fait attention à un objet. Mais la métavigilance, c'est faire attention à l'espace autour de l'objet. La distinction paraît simple, mais au fait, ça change tout. Et donc, il y a beaucoup de méditations, en particulier les méditations d'observation du mental, qui développent cette conscience globale. Et donc, le Bouddha disait déjà, il y a 26 siècles, on a deux types d'attention, l'attention ponctuelle et l'attention contextuelle. Donc, en général, quand on pense à attention, on pense à ponctuelle, mais il y a aussi l'attention contextuelle, c'est-à-dire si je regarde un point, comment est-ce que je respire, comment est-ce que mon corps, est-ce que ma posture de méditation est juste ou pas, et pourquoi je fais cet exercice-là. Tout ça, c'est l'attention contextuelle. Et puis, sentir tout le corps, tout en regardant le point, ça permet aussi de rééquilibrer les tensions du corps. Donc, cette attention contextuelle est très utile, même si on ne l'utilise pas tout le temps. En général, on est dans l'attention ponctuelle en méditation. Puis, de temps en temps, on se dit, où est-ce que j'en suis au point de vue posture? Quelle est ma motivation pour faire cette méditation? Et donc, là, on fait un petit coup de correctif. Et c'est ce qu'on appelle l'attention contextuelle. Voilà, donc il faut combiner ces deux attentions qui sont très complémentaires.
0: Donc aujourd'hui, tu enseignes la méditation?
1: Oui, c'est ça. Donc je reviens en France et j'enseigne la méditation. Alors il y a des éléments de méditation qui sont proches de l'hypnose. Là j'ai fait un livre qui s'appelle « Sourire au-delà du souffrir » et le sous-titre c'est « Méditation et neurosciences pour soulager les douleurs, la souffrance et l'anxiété ».

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5: Oui, Jacques. Donc, en fait, l'émission Regarde d'ailleurs est grand public. Donc, on va prendre un peu de temps aussi pour définir certains termes,
6: oui, hein,
5: pour que chacun puisse s'y retrouver et comprendre de quoi il est question. Donc, là, déjà, tu nous parlais d'ashram. Donc, qu'on comprenne de quoi il s'agit quand on parle d'ashram. Tu parlais aussi de Mahananda Moyi.
6: Oui, c'est ça.
5: Donc, qui est-elle? Donc, essayer de donner un petit peu aussi des références culturelles à celui qui va écouter cette émission.
7: Donc, un ashram en Inde, et c'est l'étymologie, c'est shram, ça veut dire le travail, et a, ça veut dire qui revient vers le centre. Donc, c'est un travail intérieur, c'est l'endroit pour le travail intérieur. Et un ashram, ça se définit par le gourou. Donc, gourou, c'est péjoratif dans le français actuel, mais par contre, ça peut être très honorifique, enfin, très respecté. Le sadguru, le gourou réel, c'est le top de la spiritualité de l'Inde. Alors évidemment, ils savent qu'il y a des déviations parce qu'ils sont dans le pays, mais il y a des maîtres qui sont authentiques et qui donnent donc la transmission réelle de l'hindouisme. Ça se passe par des maîtres réalisés, des sadgurus comme on dit, mais c'est pas parce que quelqu'un s'appelle sadguru qu'il est sadguru. D'ailleurs, c'est peut-être même le contraire, parce que si on se définit comme le gourou parfait, ça veut dire qu'on a des choses à se reprocher, comme les gens qui disent qu'ils sont pas menteurs, ça veut dire que probablement ils sont menteurs si on leur demande rien, qu'ils disent qu'ils sont pas menteurs. Voilà, donc il faut se méfier de tout ça, mais il y a des gourous beaucoup plus avancés que nous et qui peuvent nous aider donc à des tas de plans. On peut avoir la réalisation sans gourou, sans maître spirituel, mais si on a un bon maître spirituel, ça gagne beaucoup de temps.
5: Le mot réalisation, c'est pareil, qu'est-ce que c'est? On parle d'éveil, oui. C'est ça, quand tu parles
7: alors,
5: de réalisation?
7: Réalisation, ben, c'est avoir un mental complètement stable, avoir déraciné son ego et donc mettre le bonheur des autres avant son propre bonheur. Et avoir une conscience claire dans tous les états de méditation ou de la vie courante. Et donc maîtriser ses émotions négatives. Et quand on dit maîtriser ses émotions négatives, ça ne veut pas dire les refouler, mais voir au travers et ne plus être gêné par elles et qu'elles n'influent pas notre comportement.
5: On reviendra plus tard dans cette émission sur le mental et sur la conscience supérieure dont tu parlais tout à l'heure. Le mot gourou, donc effectivement en Inde, en France, peut être perçu de manière péjorative. On va l'associer à la secte, alors qu'ici en Inde, beaucoup d'Indiens se remettent à un gourou qui sont là quelque part pour les accompagner vers cette notion d'éveil. Oui. Tu parlais de Mahananda Moyi.
7: Oui, c'est ça. Alors, Mahananda Moyi est décédée en 82 à l'âge de 86 ans. Donc, elle était du 20e siècle. Et mon maître Swami Vijayananda, qui était médecin généraliste du côté de Marseille en 1950, est parti pour l'Inde, a rencontré rapidement Mahananda Moyi. Il lui a demandé s'il pouvait rester quelques jours dans son ashram et il est resté 60 ans là-bas, sans jamais revenir en France. Il était fils de rabbin et donc il est passé dans l'hindouisme, mais lui il dit qu'il s'est pas converti parce qu'il dit que toutes les religions ont le même des points de départ qui est le psychisme humain et le même but qui est le divin, quel que soit le nom qu'on lui donne. Et donc il avait pas eu l'impression de se convertir, mais il a quand même beaucoup bénéficié de l'hindouisme. Il connaissait très bien le bouddhisme aussi, donc il a bénéficié du bouddhisme et il a été énormément aidé par Mahananda Moyi.
5: Et donc toi, ton gourou?
7: Et donc ce Swami Vijayananda, donc j'ai passé 25 ans avec lui. Il m'a donc pas beaucoup parlé, transmis l'énergie de Mahananda Moyi. Et quand il est décédé, je me suis rapproché d'une autre femme sage, Tenzin Palmo, une Anglaise qui est devenue moniale bouddhiste à 21 ans. Maintenant, elle en a 82, donc ça fait 61 ans qu'elle est moniale bouddhiste. Et c'est la plus ancienne des moniales bouddhistes occidentales chez les Tibétains. Et elle était principalement en Inde. Elle dirige un monastère de Saint-Vanon en Inde. Et elle a été présidente de Sakyadita. C'est la plus grande organisation, à ma connaissance, de moniales bouddhistes. Et puis aussi de femmes laïques bouddhistes.
5: Donc toi, Jacques, en fait, ta confession, c'est un peu un mélange, c'est une spiritualité qui englobe le bouddhisme, l'hindouisme. Comment tu te définirais aujourd'hui?
7: Oui, alors ben, j'ai déjà pas mal bénéficié de la spiritualité chrétienne. Mon père avait fait une moitié de séminaire, il a toujours été passionné par les religions. Il connaissait très bien l'exégèse de la Bible, le catholicisme et aussi d'autres religions, y compris les religions orientales. Et et puis j'ai eu cette démarche démarche, donc yoga, hindouisme, et puis assez tôt la méditation bouddhiste, avec ce qu'on trouvait à l'époque en France, c'est-à-dire il y avait Goenka pour le, qui commençait pour le Vipassana, et puis Taizen Deshimaru qui était déjà bien installé pour le Zen, donc j'ai travaillé avec les deux. La dernière année de la vie de Deshimaru, j'étais souvent au monastère, au Zendo de la rue Pernetti, dans le 14e, et puis donc les débuts de Goenka, ils n'avaient pas de centre, on faisait les premières sessions de Vipassana dans des maisons particulières. Enfin, j'ai été une fois une session, et puis ensuite j'ai fait avec Goenka lui-même une autre session en Inde. Puis après, moi, j'ai fait avec mon maître, quoi, et lui, il a continué ses sessions de par le monde. Et donc, voilà, ça a été mes bases, et j'ai continué en Inde, donc jusqu'au Covid à peu près. Pendant 30 ans, j'étais le plus clair de mon temps en Inde, comme les trois quarts de mon temps en Inde, 4/5. Et puis depuis le Covid, c'est plutôt 5 mois en Inde et puis 7 mois en France, parce qu'il y a plus de demandes aussi en France pour des séminaires de méditation.
5: Quand tu es arrivé ici, est-ce que tu savais que tu allais rester aussi longtemps?
7: Oui, à la fin de mes études de médecine et après ma coopération en Algérie, donc à 29 ans, et je savais, oui, que je pourrais rester longtemps. Parce que j'avais ce projet officiel, écrire un livre sur la relation maître-disciple, mais j'avais envie que ça dure. En plus, quand j'ai rencontré Vijayananda, j'ai senti que c'était mon maître spirituel, et je savais, parce que j'avais lu dessus, que traditionnellement, il faut rester longtemps près d'un maître spirituel. Hein, c'est pas une histoire de juste passer comme ça. Bon, on peut faire son travail et puis être en lien avec un maître spirituel. Beaucoup de gens font ça, mais si on peut rester à plein temps près du maître spirituel, certainement le travail est plus intense a priori.
5: Donc tu as quand même terminé tes études de médecine et de psychiatrie, c'est ça, en France, avant de venir ici. Donc tu lis un petit peu les deux, finalement, le côté scientifique avec le côté plus spirituel.
7: Oui, c'est ça. Donc j'avais mon CES de psychiatrie quand je suis venu en Inde, et donc ben ça m'a j'étais tranquille de ce point de vue là Et du coup, j'ai aussi intégré donc des notions de psychologie dans mes écrits. Que le premier, le maître et le thérapeute, le second, élément de psychologie spirituelle, le troisième, méditation et psychologie. Donc, mon fil directeur, c'est la psychologie spirituelle, qui inclut donc beaucoup de méditation.
5: Tu peux définir ça, la psychologie spirituelle?
7: Oui, c'est une psychologie qui reconnaît qu'il y a une autre force dans le psychisme que l'ego. Hein, pour la psychologie habituelle, le centre du psychisme, c'est l'ego. Et on dit en psychologie spirituelle qu'il y a une conscience supérieure qui peut comprendre l'ego, l'observer de l'extérieur et finalement le modifier et finalement le faire disparaître pour le remplacer, pour être bref, par la justesse. Un sage, il n'a pas d'ego, mais tout ce qu'il fait est juste. Donc il est guidé par la justesse. Alors, les gens ordinaires sont guidés par l'ego. L'ego est dans la réaction, la justesse est dans l'action pure.
5: Donc l'ego serait où, dans le mental?
7: Oui, l'ego, c'est comme une araignée au centre de la toile d'araignée du mental, oui. Et, oui. Hein, l'ego est stupide à la base, parce qu'il cherche toujours à prouver qu'il est meilleur que les autres, même quand c'est pas vrai. Et il a toujours les mêmes réactions de défense, de projection, d'avidité. Et donc, il y a un proverbe zen que je médite depuis des dizaines d'années. Méditer, c'est étudier l'ego. Étudier l'ego, c'est l'abandonner. Parce que quand on a vraiment étudié l'ego, on voit que c'est toujours les mêmes mécanismes, toujours aussi cons. On a envie de s'en débarrasser.
5: Donne-nous un exemple concret de ce qu'est l'ego. Comment est-ce qu'on pourrait se le représenter? Comment est-ce que nous, on pourrait savoir ou ressentir que là, mon attitude, ma réaction est commandée, dirigée par mon ego et non pas par ma conscience supérieure?
7: Oui, on peut être simple et parler d'égoïsme et d'égocentrisme. Et donc, quand on a des satisfactions de l'ego, déjà, ça dure pas longtemps. Et puis, ça laisse un goût amer dans la bouche. On sent que c'était pas juste, quoi. Donc, on n'a pas de vraie joie avec l'ego. On peut avoir du plaisir, si on plaisir d'écraser les autres. Oui, ça donne un certain plaisir. Mais enfin, on sent que c'est pas juste, quoi. Ça laisse, comme la colère, ça laisse de l'amertume. Donc, l'ego est derrière les émotions perturbatrices. Et par contre, quand on dépasse l'ego, ça donne la vraie joie.

0: Ok, alors on va revenir à cette notion de méditation, d'ego et de conscience supérieure. Donc comment est-ce qu'on arrive à... Qu'est-ce que tu enseignes à un débutant en méditation? Parce qu'aujourd'hui, ce terme-là, j'ai l'impression que tout le monde sait ce que c'est que méditer, mais personne ne sait réellement ce que c'est.
1: Oui, c'est ça. Donc, la méditation est devenue populaire et plus reconnue grâce à la pleine conscience. Et je pense que c'était nécessaire pour la modernité de faire une forme laïque de méditation qu'on puisse enseigner dans les hôpitaux, dans les prisons, dans les endroits publics, qui puisse être intégrée à la médecine. La médecine, c'est pour tout le monde, hein, par définition, et indépendamment des croyances religieuses. Et donc, c'est d'abord la méditation est important. Et moi-même, en 2017, j'ai fait un livre assez synthétique où il y a pas mal d'éléments, on peut dire un gros livre, qui s'appelle Pratique de la méditation laïque. Voilà, donc j'insiste sur cette idée de méditation laïque et en même temps j'ai étudié les religions parce que c'est pas exclusif, hein. On peut avoir une manière, on peut être capable de présenter la méditation de façon laïque. Je le fais aussi dans mon dernier livre, donc souffrir au-delà, enfin sourire au-delà du souffrir, parce que c'est important pour la médecine de pouvoir aborder les choses de cette façon-là, technique quoi, et laïque. Mais aussi j'ai fait deux livres de mystique comparée, Le mariage intérieur et La mystique du silence, où je parle de toutes les traditions, et je les ai écrits dans un ermitage dans l'Himalaya, et donc on peut faire les deux côtés. Les deux côtés, s'il faut avoir une souplesse d'esprit, puis savoir à quel niveau se place. La mystique comparée, c'est un niveau. La méditation laïque, c'est un autre niveau, mais on parle la même chose quand même, ça reste la méditation.
0: Okay. Donc en fait, Jacques, tu as dédié ta vie à essayer d'apaiser ton mental pour développer tes compétences spirituelles et te rapprocher de cette conscience supérieure. C'est ça, c'est vraiment une forme de dévotion.
1: Oui, alors, mais je sais qu'en faisant ça, on se libère de la souffrance et que ça peut aider les autres. Hein, voilà, donc c'est un phénomène progressif. Je ne prétends pas du tout être complètement libéré de la souffrance, mais on est quand même, on peut aider les autres, et ça a été ma vocation aussi de psychiatre. Donc les gens me disent vous avez abandonné la psychiatrie, mais moi je dis non, j'ai pas abandonné la psychiatrie. Mais quand j'étais psychiatre, je faisais de la thérapie, et maintenant je fais de la prévention. Parce que si les gens se mettent à méditer correctement, ils préviennent énormément de pathologies psychiatriques. On parle maintenant beaucoup du système vague, le système parasympathique qui est calmant, qui donne la sécurité. Et c'est vrai qu'en méditation, on travaille beaucoup là-dessus, donner un sens de sécurité. On a des tas de moyens, selon les traditions, pour donner un sens de sécurité. C'est vrai que quand on développe un sens de sécurité stable, les névroses, les psychoses, les phobies, les obsessions, tout ça, ça n'a plus trop de prise sur nous.
0: Encore une fois, je reviens à cette notion de mental et de conscience supérieure. Comment est-ce qu'on fait pour savoir que c'est pas simplement une croyance? Tu disais, le mental, c'est quelque part l'être qui vibre bas. Et l'idée, c'est d'arrêter de cultiver ses pensées négatives pour essayer de se rapprocher de son intuition, oui. Se relier à son intuition. Mais comment est-ce qu'on peut prouver l'existence d'une conscience supérieure qui est là et qui nous permet d'être plus apaisés, plus dans la joie, plus dans le lâcher prise, plus dans l'amour?
1: Oui, ben justement, quand on a ces résultats-là et qu'ils sont stables, on peut dire qu'on est dans un début de conscience supérieure. Et je demandais à mon maître quels étaient les signes de progrès spirituel, et il disait plus de joie, plus de conscience. Et déjà, donc, ce sont des bons signes. Donc, c'est pas de l'excitation, c'est pas du plaisir, c'est la joie spirituelle qui n'a pas de cause, qui est juste là parce qu'elle est là. Et on demandait au Bouddha aussi comment reconnaître qu'on progresse spirituellement, donc c'est-à-dire finalement ça vient la même chose, comment reconnaître qu'on a développé sa conscience supérieure. Et lui répondait très brièvement moins de colère, moins d'avidité, moins d'ignorance. Donc il faut se demander régulièrement où est-ce qu'on en est de là, et puis on voit objectivement si on progresse ou pas.
0: Mais c'est quand même assez incroyable, parce qu'en Occident, les modèles qu'on nous impose ou qu'on nous propose, c'est le développement économique, le développement matériel, mais à aucun moment on nous incite, elle, dans le développement de l'être et de la conscience.
1: Oui, c'est ça. Alors, il y a la psychologie qui aide quand même à résoudre certains problèmes. Je crache pas dans la soupe parce que moi-même, je suis psychiatre. Mais quand on fait une psychologie ordinaire où on cherche juste à faire un ego qui fonctionne mieux, on a un plafond de verre. Hein, on se cogne la tête dessus. Et le problème, c'est que les gens ne s'aperçoivent pas qu'il y a un plafond de verre qui se cogne la tête. Et donc, c'est une difficulté. Voilà, donc la psychologie spirituelle, alors on parle de temps en temps de psychologie transpersonnelle, c'est admettre qu'il y a un au-delà de l'ego. Et alors les gens auront tendance à dire, psychologues qui ne connaissent pas le côté spirituel ou autant d'asir, mais si on n'a pas d'ego, on va se faire marcher sur les pieds par des tas de gens. Au fait, non, quand on n'a pas d'ego, on est dans la justesse. Et c'est là, justement, où on peut remettre les choses en place comme il se doit faire, c'est-à-dire avec douceur, mais quand même avec fermeté, parce que si les gens nous marchent sur les pieds, c'est un mauvais karma pour eux, et on a le droit de leur faire sentir.
0: Qu'est-ce qu'on appelle l'intuition, quand on a une intuition ?
1: Eh bien, l'intuition, donc, ça vient de la Bouddhi dans le système indien. Donc, la Bouddhi, c'est la conscience supérieure. Et donc, quand la conscience supérieure est pure, on est comme un diaphragme qui est complètement ouvert d'appareil photo. Il y a la lumière qui passe à 100%. Et la plupart des gens font passer de la lumière, mais c'est comme un diaphragme qui est aux trois quarts fermé ou fermé à 90%. Il y a un peu de lumière qui passe, de temps en temps un peu plus, de temps en temps un peu moins. Mais chez le sage, c'est un canal parfait, donc la lumière passe complètement. Et donc, il est branché sur l'intuition divine. Alors, quand on n'est pas sûr, est-ce qu'on a une intuition supérieure, conscience supérieure, faut voir les résultats. Ainsi, quand on suit une intuition, on est malheureux après, on se dit qu'il y a quelque chose qui n'a pas été, c'est probablement que c'était pas juste, mais si on se sent joyeux, léger, lumineux, à ce moment-là, c'est que c'était juste.

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6: Jacques, j'ai l'impression que te rencontrer me permet de faire un pas de côté pour un peu observer nos réalités dans lesquelles on vit et se rendre compte qu'il faut y remettre de la conscience là-dedans.
7: Oui, remettre de la conscience. Donc, il y a l'analyse du Bouddha donc, qui dit vraiment bien réfléchir sur l'avidité, ce qu'il appelle la saisie. Et donc, pour lui, la solution, c'est la non-saisie. Et donc, il y a une formule zen que j'aime bien et que je médite depuis des années. C'est d'instant en instant, ouvrir la main de l'esprit. Parce que notre mental, c'est comme la main d'un bébé. Le bébé, si on lui met son petit doigt, enfin notre petit doigt dans la main du bébé, tout de suite, il accroche. Et donc, on reste comme ça adulte. On a un mental qui s'accroche à tout. Et donc, faut régulièrement l'aider à décrocher. Et donc, d'instant en instant, ouvrir la main de l'esprit, c'est valable à tous les niveaux. Hein, pour les désirs matériels, pour les désirs mentaux. Et même l'avidité spirituelle. Il y a des gens qui se gavent de podcasts sur l'internet spirituel. Ils pensent qu'ils sont des grands saints. Mais non, ils ont juste une indigestion, quoi. Donc, faut faire attention à ça. C'est pas qu'il faut pas écouter de podcasts spirituels, mais faut bien les sélectionner. Et puis, quand on en a un, faut vraiment le méditer dessus pour qu'il nous transforme. Comme on dit, la meilleure des religions est celle qui nous rend meilleure, la meilleure des méditations aussi, c'est celle qui rend meilleure, la meilleure des psychothérapies, c'est celle qui nous rend meilleure. Donc, faut pas perdre le but de vue, c'est de devenir une meilleure personne.
6: Jacques, merci, on va rester là-dessus. C'était cette idée de devenir une version augmentée de soi-même, une meilleure personne de soi-même.
7: Oui, on peut dire ça. Donc, lâcher prise et aller à l'essentiel. Et voir les obstacles donc, qui nous empêchent de nous améliorer.
6: Vraiment cette idée de prendre un peu de recul sur nos propres réalités et de se rendre compte quelle est la place du mental et essayer de se libérer de ça pour se rapprocher de ce que tu appelais au début de cette émission, la conscience supérieure.
7: C'est ça. Et donc, il y a un grand maître tibétain en France, c'est Pema Wangyal, le fils de Kangyur Rinpoche, qui était le premier maître de Mathieu Ricard, donc il habite à Chanteloube. Et lui, il traduit dharma par cohérence. Dharma, c'est la notion fondamentale du bouddhisme et de l'hindouisme. Et c'est facile d'avoir des idéaux élevés sur l'écologie, sur la manière dont on doit gérer le monde, sur sa propre psychologie. Mais ce qui est difficile, c'est de mener une vie qui soit cohérente avec ses idées élevées. Et donc, travailler la cohérence.
6: Jacques Vigne, merci beaucoup, merci à toi.
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2: L'heure du grand journal du soir. Bonsoir Christophe Paget.
4: Bonsoir Romain, bonsoir à toutes et à tous.
2: Et à la une ce soir, Xi Jinping est au Caire.
4: Et c'est une première depuis 10 ans pour le président chinois. Sur fond de déstabilisation du Moyen-Orient, eh bien la Chine et l'Égypte veulent resserrer leurs liens. Guilhem Deltay nous explique tout ça dans un instant. Nous irons ensuite en Espagne où un mois après le passage de plusieurs dizaines de milliers de migrants sur l'enclave de Ceuta, de nombreuses manifestations sont attendues ce soir en Espagne. Tiens Cambon nous appellera d'une manifestation madrilène.
2: Autre titre ce soir, donc les tensions économiques Europe-États-Unis.
4: Dernier exemple en date, la Banque centrale des Pays-Bas rapatrie 86 tonnes d'or d'Amérique du Nord, compte tenu, je cite, des tensions géopolitiques. Ce sera le dossier de ce 20h et ce sera avec Nathanaël Vitran. Enfin, ce mercredi, c'est l'ouverture de la Mostra de Venise, on parle cinéma. Et avec notre envoyé spécial Elisabeth Lequéré, on se demandera où sont les réalisatrices. En tout cas, pas à Venise, puisque seules 2 ont été retenues pour la compétition.
2: Et puis après ce grand journal du soir, on va évoquer le conflit en Ukraine. 4 ans et demi après l'invasion du pays par la Russie, les civils ukrainiens, les civils russes également se trouvent plus que jamais en première ligne. Ce sera l'analyse de nos confrères du Figaro. Nous les appellerons dans, allez, un peu plus de 15 minutes. Mais à la une donc, le président chinois Xi Jinping qui est au Caire, en Égypte.
4: Oui, cela fait 10 ans qu'il ne s'y était pas rendu. L'objectif de cette visite officielle, c'est de resserrer les liens entre les deux pays. Alors, c'est vrai, la Chine et l'Égypte ont déjà un partenariat stratégique. Mais sur fond de guerre américaine en Iran et de déstabilisation du Moyen-Orient, eh bien, les deux capitales veulent renforcer leurs relations. Guilhem Deltay, bonsoir.
5: Bonsoir Christophe.
4: Ce mercredi, les deux dirigeants se sont attachés à afficher leur unité.
5: Oui, Xi Jinping et Abdel Fattah al-Sissi ne sont pas dans la catégorie des dirigeants qui font dans l'effusion. Ce n'est pas dans les rares images de leur rencontre, donc,

0: que se lie l'importance des liens qui unissent leurs deux pays. Les accords signés et les quelques déclarations faites sont en cela plus éloquentes. L'Égypte et la Chine se sont ainsi engagés à s'apporter un soutien indéfectible. Ce soutien, il vaut pour les sujets considérés comme stratégiques par chacun des deux pays. Pékin a notamment reconnu l'importance du Nil pour l'Égypte, qui est engagé dans un bras de fer avec l'Éthiopie sur la gestion des eaux du fleuve. Et le Caire a jugé que Taïwan est une partie inaliénable du territoire chinois. Mais ce soutien, il se lie aussi dans le contexte de la guerre lancée par les États-Unis contre l'Iran. Face aux répercussions économiques, la Chine se dit prête à travailler avec les pays du Moyen-Orient pour assurer la sécurité de la navigation et convaincue qu'une paix et une stabilité durable au Moyen-Orient dépendent fondamentalement du développement. Xi Jinping a signé plusieurs accords économiques avec son homologue. Les deux dirigeants ont notamment annoncé le développement de la zone industrielle égypto-chinoise près du canal de Suez.
1: Merci Guilhem Deltay.
2: On va évoquer à présent l'enclave de Ceuta, ce territoire espagnol qui se situe en Afrique du Nord et où fin juillet, bien 70 000 migrants étaient entrés.
1: Oui, la plupart sont partis dans la foulée. Hein. 5 000 sont restés selon le gouvernement de Pedro Sanchez, au moins 10 000 selon les autorités de Ceuta. Ce mercredi, c'est le jour de la fête officielle du territoire. Une fête massive est prévue à Ceuta même, mais il y a aussi des manifestations dans des centaines de villes et de villages espagnols en signe de solidarité. On retrouve à Madrid Diane Cambon. Bonsoir Diane.
3: Bonsoir.
1: Vous êtes place de Cibel dans une de ces manifestations. Il y a du monde.
3: Oui, en effet, il y a déjà beaucoup de monde à la place Cibeles de Madrid. Des manifestants qui sont munis de leur drapeau espagnol et des pancartes sur lesquelles on peut lire « Ceuta, c'est l'Espagne » ou « Ceuta, tu n'es pas seul ». Ce rassemblement de solidarité prend une tournure hautement politique, car il faut savoir que seules les mairies de droite participent à cet rassemblement aujourd'hui. Et dans la foule, il n'y a pas de doute, car les cris vont à l'encontre de Pedro Sanchez, le chef du gouvernement. D'ailleurs, il y a aussi les barons de la droite et le leader Alberto Feijóo et aussi celui de l'extrême droite, Santiago Abascal, qui vont être présents ce soir à Madrid. D'ailleurs, les manifestants renchérissent de slogans envers Pedro Sanchez comme traître. Il est accusé de protéger le Maroc dans cette crise migratoire. Pedro Sanchez, qui est attendu demain au Parlement espagnol pour s'exprimer sur cette crise migratoire et qui va devoir répondre aux questions des différents groupes parlementaires et parmi lesquels eh bien, ses alliés de gauche qui exigent également des explications sur le rôle de l'Espagne et le rôle du Maroc dans cette crise.
1: Merci Diane Cambon. En direct de Madrid, on l'aura compris, c'est toujours un petit peu compliqué quand il y a beaucoup, beaucoup de monde. Ça tire, on va dire, sur les réseaux. La liaison était un peu difficile. Sur le continent africain, Reporters sans frontières se dit préoccupé par la disparition de Moussa Kaka au Niger. Le journaliste, directeur de radio-télévision Saraounia et par ailleurs ancien correspondant de RFI dans le pays jusqu'en 2023, n'a plus donné de ses nouvelles depuis le 31 août. Selon RSF, il a quitté son bureau en fin de journée pour regagner son domicile, mais il n'y est jamais arrivé. RSF demande aux autorités nigériennes d'ouvrir une enquête pour retrouver Moussa Kaka au plus vite.
2: Il est 18h, bientôt 6 minutes en temps universel, c'est le grand journal du soir. Et vous, Christophe Paget, 11h06 à Washington, où on va se rendre à présent, car les midterms, les élections de mi-mandat aux États-Unis, eh bien, approchent, mais au sein d'une des principales institutions du pays, eh bien, tout ne semble pas aller pour le mieux.
1: Oui, on parle de l'armée. Le dernier bouleversement en date, c'est la démission du secrétaire à l'armée de terre, après des mois de tension avec le ministre de la Défense, Pete Hegseth. Don Driscoll était quand même le plus haut responsable civil de l'armée américaine. Et cette mise à l'écart provoque une levée de bouclier chez les élus démocrates et toujours plus de questions au sujet de la stratégie de son supérieur direct, Pete Hegseth donc. On en parle avec à Washington Vincent Souriau, bonsoir.
4: Bonsoir Christophe, bonsoir à tous.
1: Alors Vincent, ce qu'on constate, c'est une purge d'officiers supérieurs de l'armée qui sont priés de s'écarter. Alors qu'on le sait, le pays est en plein conflit avec l'Iran, mais tout cela se passe aussi sur fond de désaccord sur la montée en gamme technologique de l'équipement militaire des États-Unis.
4: Oui, c'est ça, l'entourage de Don Driscoll qui vient d'être écarté parle même de dégâts générationnels tant le haut commandement de l'armée de terre a été décimé. Pete Hegseth, le ministre de la Défense, a mis à la porte, c'est simple, plus d'une vingtaine de hauts gradés depuis qu'il est arrivé à son poste. postes, y compris le secrétaire général de l'armée de terre. C'est ce qui a achevé de monter les deux hommes l'un contre l'autre. Driscoll n'avait pas la main sur la marine, sur l'armée de terre, sur l'armée de l'air ou sur les marines. Il gérait, lui, uniquement l'armée de terre. Et à ce titre, il s'est mobilisé pour la modernisation de la flotte de drones américains, développer des engins volants plus petits, moins chers. Eh bien, autour de Driscoll, on estime que Pitexet a tenté d'entraver ses efforts pour des raisons personnelles. Par exemple, lorsque Driscoll a demandé qu'un bataillon d'infanterie réfléchisse à l'intégration de drones sur le terrain, Hexet aurait ordonné que ce bataillon soit dissous. Les démocrates, comme vous le disiez, Christophe, se sont engouffrés dans la brèche. On ne se lance pas dans ce genre de purge en plein conflit. C'est ce qu'ils disent en substance. Certains républicains sont d'ailleurs sur la même ligne. Mais jusqu'ici, Hexet a les coudées franches et le soutien inconditionnel de Donald Trump. Quant à Don Driscoll, on devrait entendre parler de lui dans les années à venir. Il est jeune, il est considéré aussi bien à droite comme à gauche, comme un responsable compétent et respecté par la base de l'armée.
1: Merci Vincent Soriot, en direct de Washington.
2: Les États-Unis qui ont mené des frappes hier en Iran, et l'Iran qui aujourd'hui a mené une riposte de grande envergure.
1: Oui, Téhéran a frappé la Jordanie, le Koweït, Bahreïn, l'Irak ou encore les Émirats Arabes Unis en réponse à ces nouvelles frappes américaines qui, selon les médias d'État iraniens, ont fait au moins 11 morts. L'Iran menace maintenant les États-Unis de ce qu'il appelle une nouvelle stratégie destinée à briser les fondements de l'ennemi, sans plus de précision. À noter aussi que dans le détroit d'Hormuz, toujours au cœur de ce conflit, deux pétroliers ont pris feu après avoir, selon Téhéran, heurté des mines. Le détroit d'Hormuz que Donald Trump propose de renommer Détroit Trump. Il y a quelques jours, il signait déjà un décret pour changer le nom du lac Ontario, à la frontière entre le Canada et les États-Unis, pour l'appeler maintenant lac Amérique.
2: Et puis cette déclaration de Benjamin Netanyahou qui affirme qu'Israël ne se retirera pas des zones que son armée contrôle dans la bande de Gaza.
1: Et le Premier ministre israélien l'a dit lors d'une rare visite dans la bande de Gaza, dont, dit-il, Israël contrôle 60%. Il a rencontré des soldats israéliens et il a affirmé « Nous éliminons jour après jour les terroristes qui nous menacent ». De son côté, son ministre de la Défense, Israël Katz, affirme qu'aujourd'hui, Israël est prêt à déplacer les habitants de Gaza hors du territoire si les États-Unis donnent leur feu vert.
2: La guerre en Ukraine à présent et les bombardements qui ont des conséquences chez ses voisins de l'Ukraine.
1: Oui, en Roumanie, la traversée en ferry d'un poste frontière avec l'Ukraine est désormais suspendu temporairement à cause des bombardements qui ont lieu côté ukrainien, qui ont eu lieu dans la nuit du 31 août au 1er septembre. Le point de passage est donc hors service entre les deux pays. Il a été temporairement fermé et les véhicules sont déviés vers d'autres points de passage frontaliers, ce qui a évidemment des conséquences sur le transport routier entre la Roumanie et l'Ukraine. Les explications à Bucarest de notre correspondant Guillaume Bernès.
5: En Roumanie, la fermeture du bac entre Isaktchea et Orlivka, en Ukraine, commence à coûter cher aux transporteurs routiers. Ce point de passage, fermé depuis l'attaque russe de mardi, permettait aux poids lourds de gagner l'Ukraine en traversant le Danube. Désormais, les camions doivent faire un détour d'environ 200 km par la Moldavie. Avec les formalités aux frontières, le trajet peut se rallonger de 12 heures. Pour un poids lourd, cela représente environ 120 euros de carburant supplémentaire par trajet. En ajoutant le salaire du chauffeur et les éventuels péages, le surcoût grimpe à environ 200 euros selon la Fédération roumaine du transport Fort. Cette fermeture prive l'Ukraine d'un important point de passage commercial vers l'Europe. Le bac d'Isaktchea pouvait accueillir jusqu'à 150 camions par jour dans chaque sens. La liaison permettait à Kiev d'exporter et d'importer une partie de ses marchandises via la Roumanie. Cette route commerciale est précieuse pour l'Ukraine alors que son port d'Odessa est régulièrement pris pour cible par la Russie. Aucune date de réouverture du bac n'a été annoncée. Guillaume Bernès, Bucarest, RFI.
1: Les suites du naufrage d'un ferry dimanche au large de la République turque de Chypre Nord. Les 20 personnes disparues seraient prisonnières de l'épave, selon les autorités. Deux navires militaires déployés par la Turquie sont arrivés sur site hier et aujourd'hui. Ils sont équipés de drones sous-marins capables de le plonger jusqu'à 1000 mètres. Le ferry qui a coulé repose à 550 mètres de profondeur.
2: Allez, gros plan à présent sur les tensions entre l'Europe et les États-Unis, des tensions croissantes. Christophe, et notamment sur le plan économique.
1: Oui, pour preuve, la Banque centrale des Pays-Bas annonce qu'elle a rapatrié pas moins de 86 tonnes d'or jusque-là stockées en Amérique du Nord et qu'elle l'a fait compte tenu des tensions géopolitiques. C'est le dossier de ce 20h et c'est avec Nathanaël Vitron du service économie de RFI. Bonsoir Nathanaël. Alors déjà, qu'est-ce que les Pays-Bas ont dit exactement ?
6: Eh bien, dans son communiqué, la Banque centrale néerlandaise précise avoir transféré à Londres 86 tonnes sur les 313 qui se trouvaient dans les coffres forts des États-Unis et du Canada. Ça représente donc un peu plus du quart des réserves d'or du pays en Amérique du Nord et près de 15% de ses réserves mondiales. Alors évidemment, cela s'est fait progressivement sur une période de 6 mois entre mars et août 2026.
1: Alors ça veut dire que ces réserves d'or ont traversé l'Atlantique ?
6: Pas tout à fait, logistiquement, pour des raisons de sécurité aussi, ce serait compliqué. En vérité, dans ce genre d'opération, les banques centrales vendent petit à petit les lingots stockés dans un pays, ici le Canada ou les États-Unis, et elles rachètent l'équivalent en Europe. Alors, pourquoi c'est important? Parce que l'or, c'est un actif de réserve. C'est une garantie que la monnaie du pays qui la détient est crédible. Si vous acceptez d'échanger des billets, qui après tout ne sont que des bouts de papier, contre des objets ou des services de valeur, ce n'est que parce que, au bout du compte, vous savez que ces billets peuvent, en théorie, être échangés contre l'or de la banque centrale qui les a émis.
1: Et donc, pourquoi avoir déplacé ces réserves d'or des États-Unis et du Canada vers l'Europe ?
6: Eh bien, parce que depuis le retour de Donald Trump à la Maison-Blanche, la confiance entre les États-Unis et l'Europe est rompue. Les Européens ont peur de ne plus pouvoir accéder à leurs réserves d'or aussi facilement qu'avant. Or, c'est un instrument économique important pour les banques centrales. Même si elles sont réticentes à le faire, en cas de crise, elles peuvent décider de vendre une partie de ces réserves d'or pour récupérer des liquidités, réduire la dette nationale, par exemple. L'idée est donc de conserver ces réserves stratégiques à portée de main. Les Pays-Bas sont loin d'être les premiers à prendre des mesures pour sécuriser l'accès au trésor de la nation. Fin 2025, début 2026, la France a discrètement rapatrié à Paris l'intégralité de ses réserves d'or encore stockées aux États-Unis. L'Allemagne, elle, l'avait déjà fait il y a bientôt 10 ans.
1: Merci Nathanaël Vitran.
2: Et puis il avait 94 ans, le cinéaste français Jean-Paul Rapneau est mort.
1: Oui, il n'a fait que 8 films, mais c'était un maître de la comédie. La vie de château, Le Sauvage, Tout feu, tout flamme, Les mariés de l'an 2. Et puis en 1990, son plus grand succès, 10 millions d'entrées dans le monde, Cyrano. L'adaptation de la pièce d'Edmond Rostand, Cyrano de Bergerac, qui lui a valu entre autres les Césars du meilleur film et du meilleur réalisateur. Alors on le sait, Jean-Paul Rapneau mettait les femmes à l'honneur dans ses films. C'est aussi ce qu'on peut constater à la Mostra de Venise, la doyenne des festivals de cinéma qui ouvre aujourd'hui sa 83e édition. Beaucoup d'actrices, de stars, Penelope Cruz, Faye Dunaway, Rooney Mara, Alice Vikander, mais ce sont presque toujours des hommes qui les filment. Elisabeth Le Carré.
7: Deux réalisatrices, deux seulement, sur les 21 films en lice pour le Lion d'Or, c'est le chiffre qui plombe l'ouverture de cette 83e Mostra. Sur le Lido, la polémique a éclaté dès l'annonce de la sélection fin juillet. Une seule réalisatrice, la dano-égyptienne May El Touri. La joue in extremis du documentaire NASA, co-réalisé par Rachel Zohr, a porté le total à 2, un rattrapage jugé cosmétique par de nombreux professionnels. Le festival s'était pourtant engagé dès 2018 à atteindre la parité. 8 ans plus tard, la promesse reste lettre morte. À plusieurs reprises, le directeur artistique Alberto Barbera s'est défendu en affirmant avoir pour seul critère la qualité des films, une explication qui n'a pas convaincu Maggie Gyllenhaal, présidente du jury 2026.
8: I guess it's just finally become clear that men make better movies than
7: Je crois qu'il est enfin clair que les hommes font de meilleurs films. Cinglante d'ironie, la phrase a fait le tour du fait.
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10: Hier, au lendemain d'une manifestation de l'opposition dont la répression.
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20: C'est l'actualité de ce mercredi 2 septembre par Ludovic. On commence par cet accident en montagne, une femme de 49 ans qui cheminait avec son compagnon entre le lac d'Orédon et le lac d'Aubert dans le massif du Néouvielle. Elle est tombée, eh bien, nez à nez avec une vache. L'animal a blessé la randonneuse au niveau de la cuisse. Elle a été en quelque sorte encornée. C'était peu avant midi. Et l'alerte a été donnée d'autant plus rapidement aux secouristes de haute montagne qu'un groupe de marcheurs a assisté à la scène, dont un médecin. qui était également sur le secteur et qui lui a apporté les premiers secours. Prise en charge par les équipes du PGHM et le médecin du SAMU de Tarbes, la femme a été évacuée à l'hôpital de Tarbes dans l'hélicoptère Dragon 64. Ses jours ne sont pas en danger. Et puis, on revient dans la vallée avec ces chambres qui peuvent atteindre jusqu'à 2000 euros la nuit. C'est bien sûr pour la venue du pape les 26 et 27 septembre prochains. Les chambres encore disponibles donc se négocient à des tarifs qui sont parfois multipliés par 10, 20, voire 46 pour la nuit donc du 26 septembre. Sur certaines plateformes de réservation d'hôtels, on peut trouver une chambre dans un établissement d'entrée de gamme à 728 euros contre une quarantaine d'euros en temps normal. Ou juste à côté, un modeste hôtel sans étoiles propose la même nuit une chambre à 2313 euros, soit 46 fois son tarif habituel. On apprend même sur France 3 Occitanie que certains hôteliers bloquent l'intégralité des réservations de leur hôtel pour ce jour-là, afin de faire encore monter les enchères. Et comme le rappelle la journaliste, s'il y a une énorme tension sur ces deux jours, cela masque la réalité de la situation économique de la ville, à savoir que beaucoup d'hôtels vétustes sont fermés et que l'un des taux d'occupation les plus bas de France, pour ceux encore ouverts, donc concerne la ville de Lourdes. Enfin, c'est une baisse de 17% de la fréquentation dans les hôtels, les campings et les autres hébergements de la commune qui a eu lieu entre 2012 et 2024, alors que celle-ci progresse de 4,5% en moyenne sur la même période dans la région. Et puis, l'essor du ski sans neige serait en vue, oui. Alors, il faut se rendre dans le Vercors, et c'est un reportage qui est paru dans Le Monde hier, pour découvrir une nouvelle activité. Plus particulièrement, il faut aller sur le plateau de Gèves, au cœur du domaine nordique d'Autran-Méaudre, en Isère. C'est là que l'on peut découvrir, d'ailleurs, un panneau où il est inscrit « Sans ski, pas de station, mais sans neige, pas de clients ». Alors, si la deuxième partie va être difficile à changer, la partie neige, pour la première partie, ce n'est pas le cas. Pour cette station située à 1380 mètres d'altitude, eh bien, elle fait partie des stations pionnières, toutes situées dans le massif alpin, qui s'essayent au ski électrique, une invention couronnée par le deuxième prix du concours Lépine 2026. C'est nommé le Skawheel, S-K-Wheel, je ne sais comment le dire, S-K pour le ski et wheel pour roue en anglais donc, car ce sont les premiers skis électriques à roue qui existent. Avec 5 brevets déposés, la start-up normande, fondée par un passionné du bricolage qui s'appelle Antoine Masbeuf, promet la possibilité de godiller à toutes les saisons et sur tous les terrains. La directrice de l'ESF local, Marlène Azambre, a été séduite par l'objet, indiquant qu'il s'agit là du dernier maillon d'une chaîne visant à diversifier l'offre d'hiver sans la conditionner à la présence de neige naturelle ou de culture. Actuellement proposée au prix élevé de 2290 euros, une version plus légère sortira à l'automne à un prix plus bas, en dessous de 2000 euros. Gageons que pour l'hiver 2027, cette nouvelle proposition pourrait séduire certaines des stations des Hautes-Pyrénées. Et on termine par une proposition d'agenda. C'est calme en ce moment puisque c'est la rentrée scolaire. Mais si vous avez envie d'une sortie pour découvrir l'élevage en montagne, alors vous pouvez vous rendre à la ferme des Cascades à Sazos qui poursuivent leurs portes ouvertes tous les jours de 15h30 à 18h avec visite de la galerie à fromage Cascade et parcours Caprifolia, des plantes sauvages sur les rives du Bernazaou, mais aussi jardin panoramique en terrasse, traite à la main et sortie au package, le tout avec des rafraîchissements et des goûters en terrasse. Ça serait d'ailleurs plutôt bienvenu vu les chaleurs qu'il va faire dans les jours qui viennent. Voilà pour l'actualité de ce 2 septembre.
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17: Ah ouais.
14: C'est 4, 5, 6 septembre à Arens-Marsous arrive la 10e édition de Tradazin, un festival de musique traditionnelle. Et pour en parler, c'est Clément Rousse qui est programmateur et régisseur général de l'association qui est là au bout du fil. Bonjour Clément.
17: Et bonjour.
14: Alors Tradazin, déjà peut-être qu'on peut faire un zoom sur tous ceux qui œuvrent à l'année pour qu'il y ait des choses et de l'activité autour de ces musiques traditionnelles.
17: Alors Tradazin, alors en fait elle vient de l'association Encadance qui est à la base un atelier de danse qui se passe à Beun, à la salle des fêtes de Beun toutes les deux semaines, voilà, sur une durée de 2 heures de temps. Et le festival est venu quelques années après sur la table avec une idée de la présidente, donc de Monique Rousse, voilà, qui sont arrivés avec l'idée de faire un festival de musique, danse et chant traditionnel à Reims, donc accompagné évidemment de tous les d'une grosse force bénévole quand même. On tourne en général autour des 40 bénévoles par festival, donc majoritairement les danseurs de l'atelier, mais qui ramènent aussi les cousins, les copains, donc voilà, ce qui fait qu'on peut arriver à entre 40 et 50 bénévoles pour faire l'accueil, la cuisine, la buvette et tout ce qui va avec.
14: Chapeau bas, parce que c'est toujours ce qui est très important, c'est d'avoir cette force vive pour que les festivals puissent exister, sachant que bien le festival Tradazin est entièrement géré avec du bénévolat justement.
17: Tout à fait.
14: Bon, alors cette 10e édition, toi qui as la programmation justement, tu as géré avec l'équipe une belle programmation pour ces 3 jours de Tradazin là, pour cette 10e édition à Reims-Marsous.
17: Alors ben oui, déjà la 10e, donc ouais, avec 2 groupes de bal par soir. Dès le vendredi soir, samedi et dimanche dans l'après-midi. Avec le vendredi, par exemple, le bal des Sophies, Click Drone. Le samedi, on a le groupe Le Plaque, ainsi que Ma Petite. Et le dimanche, Vert des Blues et DBRB. Des groupes essentiellement portés sur la musique pyrénéenne et gasconne, mais avec des invités aussi. Tous les ans, on essaie d'inviter une culture un peu autre. Cette année, c'est le Poitou, avec le groupe Ma Petite.
14: D'accord.
17: Sinon, les autres répertoires plutôt autour de la musique gasconne.
14: D'accord. Donc, de la musique, que ce soit les bals de Sophie, Click Drone, La Plaque, Vert de Blue et DBRB, tout ça c'est du local quoi.
17: C'est du local, tout ça c'est ouais, c'est des musiciens qui sont entre l'Ariège jusque dans les Landes quoi, donc voilà, le gros sud-ouest, tout ce qui se passe en dessous de la Garonne, ils s'occupent de ce répertoire là.
14: Donc c'est des musiques à danser pour faire les danses circassiennes, etc.
17: Alors, c'est les danses oui traditionnelles. Le cercle circassien c'est plutôt une invention assez récente, mais il y a plein d'autres danses plus locales comme les branles de la vallée d'Ossau, les rondos, bon, scottish, mazurkavage, toutes sortes de danses de couple et de groupe.
14: C'est quoi qui différencie avec le groupe de Ma Petite?
17: C'est l'air culturel. Donc du coup, c'est qui eux sont sur un répertoire du Poitou, donc avec un répertoire qui leur est bien, qui leur est propre, quoi. Un répertoire autant musical que de danse. Les mieux placés pour en parler, ça reste eux.
14: Ah ben ça c'est sûr.
17: Ils sont là pour ça, nous faire découvrir aussi leur culture à eux. D'ailleurs, il y a aussi stage Perrine Vrignot qui est la chanteuse de Ma Petite, qui anime un stage de danse du Poitou aussi le samedi.
14: D'accord.
17: Pour préparer les danseurs à ce répertoire-là.
14: Ah ben ça c'est le samedi de 9h30 à 12h30, le stage.
17: C'est ça.
14: Donc là, c'est justement autour de ces danses du Poitou.
17: Exactement.
14: Bon, alors au tarif de 12 euros, je voyais, et peut-être qu'il faut signaler que c'est bien de réserver pour les stages, alors, car les places sont limitées.
17: Les stages, c'est pas mal de réserver, oui, il y a des places limitées. Que ce soit pour le stage, il y a le samedi, un stage debout, qui est la cornemuse gasconne des Landes, animé par Adrien Villeneuve. Il y a danse du Poitou, donc, avec Perrine Vridio, et chant à danser avec Lucie Longuet, donc là, sur un répertoire pyrénéen gascon. Et il y a aussi des stages le dimanche, de 9h à 12h, chant polyphonique avec Mathieu Dufault et danse de Bigorre avec Monique Rousse.
14: Pour réserver, comment on fait?
17: Alors pour réserver, sur le site tradazin.gymdofree.com ou tout simplement en cliquant Tradazin sur le moteur de recherche, on trouve très facilement. Il y a un onglet stage, un onglet inscription. Ça se fait très facilement.
14: Ok. Et je voyais que les balles aussi avaient un petit tarif cette année. Alors c'est 12 euros par jour, 22 euros pour 2 jours et 30 euros pour 3 jours, gratuits pour les moins de 16 ans. D'ailleurs, les stages aussi sont gratuits pour les moins de 16 ans. T'es conseillé aussi, pareil, de pré-réserver sa place ou sa journée?
17: Non, pas du tout. Ça, les balles, comme les repas d'ailleurs, se prennent le jour même dès l'arrivée à l'accueil.
14: D'accord.
17: Pas besoin de réserver.
14: Bon, donc c'est à Reims-Marsous. Et où précisément dans Reims, du coup?
17: À la salle des fêtes. Alors, le gros centre, on va dire que c'est autour de la salle des fêtes. Après, il y aura aussi des animations à l'école, ainsi que des stages. Au CGA aussi, donc à l'école de musique d'Arens.
14: D'accord.
17: Et jusqu'à l'église pour le concert du samedi après-midi.
14: D'accord, ben oui, parce qu'il y a un concert au milieu de tout ça. Alors, même si les balles, c'est quand même des groupes qui viennent avec leurs instruments, leurs voix, c'est des jolis groupes sur scène. c'est presque des concerts, mais la différence c'est que c'est vraiment fait pour danser. Et là, le concert, c'est un petit groupe de locaux qui s'appelle Semiada.
17: C'est ça, Semiada, donc un groupe de la vallée, des vallées autour d'Argelès, quoi, du moins, pour un concert de chant polyphonique, donc à l'église, au tarif de 5 €, gratuit pour les moins de 16 ans toujours, et libre participation pour ceux qui sont déjà qui ont déjà payé leur bracelet de bal et de stage.
14: Bon, ce que j'ai pu voir, que ce soit dans les groupes pour les balles ou pour ce concert de Semiada, eh bien c'est quand même très jeune, j'avais envie de dire. Il y a de la jeunesse qui a pris le relais pour la musique traditionnelle.
17: Oui, ça c'est ce qu'on note depuis quand même pas mal de temps, c'est qu'il y a quand même un beau renouveau autour de ces questions-là, quoi, que ce soit des musiques et des danses, et plus largement autour de la culture gasconne, occitane, plus largement. Donc c'est vrai qu'il y a un beau renouveau depuis quelques années, que ce soit partout en France, partout en Europe d'ailleurs.
14: La jeunesse.
17: Il y en a de la chance sur ça.
14: Ouais, ça c'est bien, ça donne de l'avenir à la culture. Et Semiada, ce qui est chouette, c'est que c'est de la polyphonie mixte aussi, parce qu'on connaît beaucoup les chants pyrénéens chantés par des chœurs d'hommes. Il y a aussi, comme Donas Décor, qui fait de la polyphonie, mais de chœurs de femmes. Et là, c'est mixte, donc c'est de la polyphonie traditionnelle, mais avec autant des femmes que des hommes et des jeunes gens. Donc ça, c'est très chouette. Et il y a aussi ce fameux salon de lutherie.
17: Alors oui, le salon de lutherie, je crois que c'est la 9e année qu'on fait ça maintenant. Plein de luthiers, de facteurs d'instruments traditionnels qui seront donc sous le chapiteau, juste à côté de la salle des fêtes, et qui seront là toute la journée de samedi et dimanche pour exposer leurs instruments, pour en parler aux curieux qui se baladent dans les allées du stand. Et il peut y avoir autant d'accordéons, des vielles, des cornemuses, des violons, des flûtes en tout genre.
14: Il y a donc ce salon de lutherie qui est ouvert et à tous aux heures d'ouverture du festival. Et il y a également des animations, de la restauration, bien évidemment. Il y aura des canteras. Et puis il y a ce 18e tout de même concours national de la Tome des Pyrénées.
17: Alors effectivement, c'est le concours national de la Tome des Pyrénées qui nous a contactés cette année. Savoir si on voulait bien les aider à porter cet événement. C'est la famille Cazot, quoi, Baptiste Cazot, qui nous a contactés pour porter avec lui ce concours. Ils avaient besoin de buvettes et de restauration. On est là pour assurer ça. Puis ça colle très bien dans le thème de tout ce qui est tradition pyrénéenne. Tout colle très bien. Il n'y avait pas de raison pour qu'on refuse.
14: Bon, donc du coup, ça va se passer sur... Comment ça va se passer d'ailleurs, ce concours?
17: Alors ça va se passer, ça aura lieu dans l'école d'Arens.
14: D'accord.
17: Donc il y aura des dégustations, il y aura le prix du jury et le prix
14: du public,
17: de ceux qui veulent bien venir goûter.
14: Super.
17: Tout le monde peut venir aussi participer, évidemment.
14: D'accord.
17: Et goûter un peu tout ce qui se fait à travers les Pyrénées comme Tom.
14: Bon, j'imagine que ceux que les fromagers sont déjà inscrits pour le concours là. C'est plutôt...
17: Ah oui.
14: Maintenant c'est aux goûteurs de s'inscrire, quoi.
17: Exactement. Oh, même il suffit de venir et de marquer ce qu'on a préféré, tout simplement.
14: D'accord. Et ça, ce sera sur les 3 jours, du coup?
17: Ça sera que le samedi.
14: D'accord. C'est sur le samedi.
17: Samedi dans la journée.
14: Ok, avec
17: aussi des ateliers de fabrication de fromage au chaudron, des dégustations, vente aussi, voilà.
14: Ah oui, donc ça va encore plus loin. Et du coup, la remise des prix se fera quand?
17: Samedi, fin d'après-midi.
14: Je voyais qu'il y avait une animation aussi. Dans les animations, il y avait un spectacle qui s'appelle Les Vaillants d'Ossau.
17: Alors, c'est les Vaillants d'Ossin.
14: Ah, d'Ossin, pardon, les Vaillants d'Ossin.
17: D'Ossin, ouais.
14: C'est moi qui m'habite.
17: Qui est un village donc du côté de Tarbes, quoi, on va dire, entre Lourdes et Tarbes. Donc oui, qui est un groupe folklorique qui vient nous présenter son spectacle dans la rue, avant et après le concert de Semiada.
14: Donc c'est donc eux qui vont animer les déambulations dansées pendant le festival.
17: C'est ça.
14: Alors on a déjà bien dressé le portrait de cette programmation du festival avec près de 50 bénévoles qui vont prêter main forte pour que tout se passe bien et qu'il y ait un beau relais. Qu'est-ce qu'on peut vous souhaiter pour
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14: Nos prévisions selon Météo France au sein pour ce jeudi 3 septembre. C'est du soleil et de la chaleur au programme. Un grand beau temps sur nos massifs, un isotherme 0 degré qui a grimpé jusqu'à 5000 mètres d'altitude et des températures maximales qui seront entre 29 et 32 degrés en vallée, 26 à 28 degrés vers 1500 mètres et 19 degrés vers 2500 mètres d'altitude, avec sur les sommets un vent qui sera de nord-ouest à ouest en ce jeudi, en tout cas en matinée, parfois modéré, puis de sud-ouest faible l'après-midi. Et en vallée et en moyenne montagne, c'est le régime de brise qui prédomine. Voici donc pour les prévisions de ce jeudi 3 septembre.
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0: 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Bonjour Catherine.
1: Bonjour Michel.
0: Comment vas-tu ?
1: Eh bien, bien.
0: Bien, oui, t'étais fatiguée ces jours-ci. Donc,
1: Nos auditeurs vont penser que je suis toujours fatiguée. Arrête de dire ça.
0: Non, mais parce que tu travailles beaucoup, c'est pour ça.
1: Mais non, je vis très bien. Oui, je suis en pleine forme.
0: D'accord, très bien. Donc, nous sommes au numéro combien déjà ?
1: 9.
0: Au numéro 9, hein, il me semble. Mm. C'est parfait. C'est un chiffre, j'allais dire, c'est un chiffre rond.
1: On arrive.
0: Pas vraiment, mais bon.
1: On arrive au bout d'une série, là, je crois. Si on compte sur nos doigts, oui.
0: Au bout d'une série, oui.
1: Une dizaine.
0: Voilà, une bonne dizaine.
1: C'est super. On arrive au bout.
0: Ou presque.
1: Après, ça sera un 1-0. Donc
0: un 1-0, voilà. La version 1-0.
1: Oh, ça commence fort.
0: Très fort. Bon, alors, aujourd'hui, tu as décidé donc de nous parler de... Alors, il y a des problèmes techniques avec le clavier.
1: Oui, c'est parce que c'est ça.
0: Voilà. Il y a l'ordinateur donc de Catherine, mais le clavier et la souris ne fonctionnent plus.
1: On s'en fiche.
0: Et donc on a rafistolé le tout, voilà. Donc tu vas nous parler de...
1: Alors d'un tableau que tu as sous les yeux.
0: Oui, tout à fait.
1: Voilà, un tableau qui s'appelle Impression 3. Alors Impression 3.
0: On est dans les chiffres.
1: Un tableau de 1911.
0: Ah oui, d'accord.
1: Voilà, début 20e siècle, et d'un artiste, pas des moindres, qui s'appelle Vassili Kandinsky.
0: Kandinsky, très bien. Il est effectivement. Alors, j'aurais pas dit qu'il était vraiment du début 1900. Moi, ça m'aurait vu la. Le design, la façon de peindre, etc. Moi, j'aurais dit qu'il aurait été beaucoup plus...
1: Tardif,
0: hein,
1: ah,
0: en
1: oui
0: fait. Hein, ouais. Donc, c'est un tableau avec plein de couleurs.
1: Oui.
0: On voit beaucoup de choses, en fait. Hein.
1: Alors, dis-nous, Michel. Moi, j'adore quand tu nous racontes ce que tu vois.
0: Eh bien, on voit... J'ai l'impression...

0: voir une foule, en fait. Hein.
1: Hein, oui.
0: Il y a une foule avec des bras levés, etc., avec un peu de ciel au fond, mitigé. Il y a un peu de bleu très clair, mais il y a aussi du bleu très foncé. Tout à fait à gauche, on dirait que c'est un arbre. Pour moi, ce serait un arbre.
1: Oui.
0: J'ai l'impression qu'il y a des gens qui montent à cet arbre pour accrocher quelque chose, je ne sais pas quoi. Et tout le tableau est balayé par du jaune.
1: Oui.
0: Alors, on dirait soit que le soleil illumine un peu tout ça, ou alors que c'est une sorte de... C'est comme si c'était une boue, en fait, hein, qui dévalait sur les gens. Et puis, au milieu, on a une grosse tache noire.
1: Ouais.
0: C'est bizarre. Hein.
1: Ouais.
0: Et
1: d'après toi, en fait, c'est une œuvre qui représente quelque chose, qui est figurative ou pas? Enfin, plus comme tu en parles, on a l'impression que tu hésites.
0: Entre les deux, quoi. C'est mi-raisin, quoi. C'est entre les deux, quoi.
1: T'as une impression de quoi quand tu vois ce tableau?
0: J'ai une impression de qu'il y a une... Je sais pas, j'ai l'impression... Alors, 1911, c'est un peu une période aussi relativement un peu mouvementée en Europe. Hein. J'ai l'impression que ça fait un peu... Ça fait un peu révolution, quoi. Bien que...
1: On n'est pas encore à la révolution russe.
0: Oui,
1: hein, mais...
0: 17,
1: oui, mais il y a des...
0: C'était en
1: oui,
0: 17,
1: oui.
0: Mais il y a des prémices. On a,
1: oui, bien
0: sûr. On a l'impression que ça bouge, que c'est pas...
1: Et bien sûr, je peux te le dire, ça bouge. En tout cas, dans les arts, ça ne cesse de bouger depuis la fin du XXe siècle.
0: Oui.
1: Hein. On est en plein dans les avant-gardes. Et les avant-gardes, ça ne cesse d'être des révolutions. À tout point de vue. De toute façon, l'art a toujours un train d'avance sur la politique, les artistes sont toujours des voyants, en fait. Et effectivement, dans leurs œuvres, on trouve toujours ce qui va arriver ensuite.

0: Donc, tu as raison de dire ça. C'est très bien, Michel.
1: Pour une fois, j'ai un bon point. C'est super. Je vais pas me retrouver au coin avec un bonnet d'âne.
0: Donc, tu as dit des couleurs éparses, variées, de la géométrie, mais pas tant que ça.
1: Non, il y a un peu de tout en fait dans ce tableau. C'est vraiment,
0: Des touches de peinture.
1: il y a un mouvement.
0: Oui.
1: Il y a un
0: Ah.
1: mouvement très très
0: Ça,
1: fort
0: c'est important.
1: du jaune, du bleu. On a l'impression que ça, qu'il y a du vent quoi. Ça bouge.
0: Oui, ça emporte.
1: Ça emporte. Il y a ses bras. On a l'impression qu'il y a des bras qui sont levés. Donc on a vraiment l'impression qu'il y a un mouvement dans un sens.
0: Ouais.
1: Et le jaune qui vient dans l'autre sens, avec le ciel un peu
0: Oui, parce que
1: perturbé.
0: toi, tu y vois un paysage, mais c'est intéressant que tu y vois un paysage. Après, chacun y met ce qu'il veut hein, dans ce tableau. Effectivement, là, on est à une période, 1911, Kandinsky est l'inventeur de l'art abstrait. C'est-à-dire que déjà en 1910, il a fait le premier tableau véritablement non figuratif, complètement dans l'abstraction. Celui-ci, impression 3, et entre parenthèses, j'ai oublié de te le signaler, concert, on ferme la parenthèse, 1911, on est à la fois dans une peinture pas tout à fait abstraite, qui est entre un peu d'abstraction, mais effectivement, on reconnaît, on peut imaginer des choses. Alors que dans la peinture abstraite de Kandinsky, on n'imagine rien. C'est-à-dire, je t'en montrerai tout à l'heure d'autres, on est vraiment dans des formes, soit des formes et des couleurs, c'est-à-dire que les formes et les couleurs s'émancipent complètement du principe de représentation du réel. Ça n'intéresse plus du tout Kandinsky à ce moment-là, ou en tout cas, il va aller beaucoup plus loin. J'y reviendrai après. Ou alors, on a quelques petites choses qui peuvent encore rappeler le réel, parce que ce qui l'intéresse aussi, c'est de mêler les deux choses. Et ceci par rapport, en fait, à un grand révolutionnaire de la musique qui s'appelle Schoenberg.
1: Schoenberg, oui.
0: Voilà. Et du coup, non, commence par rigoler.
1: Je n'ai rien dit, je n'ai rien dit. J'ai juste zozioté des pages qui virevoltent sur le canapé.
0: Du coup, je voulais vous amener dans cette introspection, on va dire. Perspective de la peinture abstraite du début du XXe siècle. C'est vraiment un moment vraiment passionnant de l'histoire de l'art. Quand Kandinsky réalise sa première peinture abstraite, qui est une petite aquarelle, où vraiment il n'y a plus rien de la réalité qui apparaît. C'est pas du tout genre je me lève un matin, je vais faire trois tâches de peinture et d'aquarelle sur mon papier et basta. Ça, voilà. Kandinsky est un grand théoricien de l'art. Il a écrit justement cette même année en 1911 un ouvrage qui fait toujours autorité par rapport aux plasticiens qui s'appelle Du spirituel dans l'art et dans la peinture en particulier et c'est vraiment un artiste qui va chercher au plus profond en fait de ce que peut être le réel. Mais le réel, ce n'est pas la représentation. Le réel, ce n'est pas le leurre de ce que tu as sous les yeux. Le réel, c'est ce qu'il y a au plus profond des choses.
1: Ah
0: voilà.
1: Bon? Parce que tu es un leurre?
0: En fait,
1: ça, je ne m'étais même pas rendu compte après 9
0: voilà.
1: émissions.
0: Non, ce que je veux dire, c'est que aujourd'hui, notre regard n'est plus du tout le même, notre mentalité plus du tout. non plus. Mais il faut savoir qu'on est au début du XXe siècle, qu'à la fin du XIXe siècle, on découvre que l'atome, en fait, est constitué de, d'électrons. De, voilà.
1: Oui,
0: et c'est-à-dire qu'il
1: y a beaucoup de choses.
0: Il y a énormément de choses. C'est-à-dire que la matière est complètement infinie. Et dans l'infini petit, en fait, c'est-à-dire que tu trouves dans la matière des infinités de particules qui vont te dire en fait la réalité de ce qui compose l'univers. Et là ça renverse, c'est exactement comme la découverte du Nouveau Monde au début de la Renaissance, à la fin du Moyen-Âge.
1: Oui,
0: c'est-à-dire ça renverse complètement les perspectives, les façons de comprendre et de penser le monde. Partant de là, en fait, les artistes, qui sont aussi des chercheurs, hein, au même titre que les scientifiques, n'ont de cesse d'exprimer en fait ce qu'ils ont sous les yeux. Et Kandinsky, lui, dit « Mais moi, pour moi, c'est une nécessité intérieure que de représenter ce qu'il y a au plus profond de ce réel, qui n'est qu'apparence quand tu le regardes comme ça. Mais que quand tu vas un peu plus loin, effectivement, tu peux sentir sa vibration. »

0: Alors, tu sais, Michel Serres, ce philosophe, vient de mourir.
1: Oui, tu viens de mourir.
0: Et lui
1: oui,
0: disait, penser, c'est une joie. Alors, je le sors là, mais Kandinsky, il aurait pu dire, il ne l'a pas dit, mais je pense qu'il aurait pu dire, regarder et écouter est une joie. Mais tu ne regardes pas en survolant les choses. Tu regardes, tu prends déjà le temps, ce qui n'est plus du tout aussi notre façon... d'être hein, au monde, je crois, parce qu'on avale, je crois, plutôt.
1: Oui, c'est la consommation actuelle.
0: Voilà, c'est ça. Et lui, il est vraiment du spirituel dans l'art, c'est-à-dire qu'il va aller vraiment dans un côté mystique, voire cosmique, de la réalité. C'est ainsi qu'il invente, au bout de tellement de processus comme ça de recherche, la peinture abstraite.
1: Il a quel âge quand il a peint ce tableau, justement, en 1911?
0: Alors, bonne question. Attends, c'est une colle. Il est né en 1866.
1: Ah, 66. Donc, il a déjà quand même donc 33 plus 11, 44 ans, quoi.
0: Il est
1: quand même adulte, mature.
0: Oui. Alors, Kandinsky, il a un parcours un peu particulier. Il est né donc en 1866 à Moscou, dans une famille plutôt très cultivé et bien aisé. Il est de suite musicien. Il joue du violoncelle, du piano, il dessine, etc. Mais en fait, sa première vocation, c'est le droit. Et tout jeune, comme ça, il fait des études de droit. Il ne choisit pas du tout ni les arts plastiques, ni la musique. Ça ne l'intéresse pas. Enfin, ça ne l'intéresse pas. Ça l'intéresse. Il les pratique. Mais il découvre le droit.
1: En deuxième plan, en fait.
0: Son métier, c'est le droit. Et du coup, hein, rien de plus droit dans ses bottes que les juristes.
1: Oui, tout à fait.
0: Et les hommes de loi. Mais il va donc comme ça, avec son maître de thèse, il va à la découverte du droit paysan. Il s'intéresse à ça. Alors, on est en Russie à la fin du 19e siècle, hein, c'est pas rien.
1: Oui.
0: Et il découvre comme ça, il rentre dans des intérieurs et en fait, il est frappé, mais c'est ce qu'il découvre, par les couleurs, les formes. Il est emporté par ça. Chaque fois qu'il découvre une maison, il est subjugué. En fait, ce qu'il ne sait pas encore, c'est qu'il est synesthète. Alors, il est touché de synesthésie. La synesthésie, en fait, c'est ma petite note pour pas dire de bêtises. En fait, c'est un phénomène neurologique. C'est exactement ce que je voulais dire.
1: Ça tombe bien.
0: Non, mais c'est pas une pathologie, hein, par lesquelles deux ou trois sens sont associés. Par exemple, il y a des gens qui voient des chiffres, ils voient des couleurs. D'autres qui voient des lettres. Et il voit des couleurs. Tu vois, Rimbaud l'a décliné en poème. Et lui, en fait, sa synesthésie, c'est de la synopsie. C'est-à-dire, chaque fois qu'il écoute un son, il voit une couleur. Et chaque fois qu'il voit une couleur, il entend un son.
1: Il entend un son.
0: Voilà. Ça, c'est son cas
1: c'est
0: à lui.
1: Dans les deux sens.
0: Et il est complètement, mais lui, pratiquement ravagé. La couleur le prend. Mais pour lui, c'est un étonnement dingue. Hein. C'est-à-dire qu'il l'a, quand il est tout petit, mais il s'en accommode. Mais plus il grandit, plus il se rend compte que tout le monde ne voit pas le monde comme il le voit, lui.
1: Mm-hmm.
0: Voilà. Et donc, c'est une association comme ça, de deux sens. Et voilà, donc, mais il fait ses études de droit. Il est très touché par la découverte. Alors, il les connaissait, hein, des icônes byzantines dans les petites églises qu'il découvre au détour de ses études. Et l'icône byzantine, en fait, elle n'a pas du tout pour vocation la représentation d'un réel.
1: Non.
0: D'ailleurs, c'est très, non,
1: c'est,
0: très...
1: c'est très codifié.
0: C'est
1: là.
0: Très codifié.
1: Ils ont des règles très précises. J'avais vu un documentaire encore
0: sur Arte.
1: Toujours.
0: Merci Arte.
1: Hyper intéressant là-dessus. C'était vraiment. Ils ont vraiment une codification très très stricte, hein,
0: oui.
1: Très particulière.
0: Oui.
1: Et pourtant il y a et ils peuvent par contre jouer avec énormément de couleurs, justement. Ils ont une liberté, une certaine liberté, mais à condition de respecter, effectivement,
0: voilà, c'est très codifié, comme tu disais.
1: Iconographique.
0: Et en fait, ça, c'est... enfin de manière spirituelle, hein, l'icône byzantine a pour vocation d'être un véhicule, en fait vraiment pour les yeux, le regard, qui ramène de suite au spirituel et qui rattache le terrestre au céleste. Voilà. Et on est de suite dans l'idée que l'image, de toute façon, elle se défait. Elle se défait pourquoi ? Parce que tu peux... Alors, là, ça reprend beaucoup la mystique de l'icône. Hein. On sait que... Il y a eu des gens qui ont combattu l'image, par exemple dans l'islam, on ne veut pas d'image, etc. Ouais. Mais effectivement, tu ne peux pas finalement représenter ce qui est, puisque tout est en train de se transformer en permanence. On est dans l'impermanence totalement. Donc, à quoi bon ? C'est vain. Et comme tout ce qui est vain, c'est pas spirituel. Du coup, en fait, on avance les choses comme ça. Et du coup, il s'était déjà beaucoup intéressé à cette portée là, très cosmique, je le dis comme ça, de l'icône.

0: Un jour, il est donc il est juriste à Moscou et il aime toujours courir les expositions. Il voit une exposition de Monet, de Claude Monet, et il voit les meules de foin. C'est une série, il y a 25 tableaux, je crois, de Monet. De cette impression, alors Monet, c'est ce grand impressionniste que l'on sait, et il voit les meules de foin de Monet. Une meule de foin, rien de plus bête, la traiter en peinture, tu te dis waouh. Mais ce que veut faire Monet, il est déjà presque précurseur hein, de cette peinture qui va mener à l'abstraction, c'est de montrer en fait combien la lumière, la couleur et la forme peuvent complètement te faire délirer, te soulever, t'amener à un état de regard extatique presque, ou de sensation très forte, comme pourrait le faire d'ailleurs la musique. Mais c'est par le biais de la peinture que ça se fait. Et là, lui, il est subjugué. Il se dit « Ouah la vache !» Il voit ça, on est en 1890, tu vois, ou 96, je ne sais plus vraiment. Mais voilà, il se dit « Il y a quelque chose à faire. » Et en fait, c'est à l'âge de 30 ans qu'il se dit « Mais ma voix n'est pas du tout dans le droit. » Il a pris des choses, hein, il a pris la rigueur d'ailleurs, et il s'est dit je vais aux Beaux-Arts, et il va aux Beaux-Arts en fait. Et alors il part en Allemagne faire les Beaux-Arts, et il est plus âgé que les autres, et de suite il devient un théoricien, c'est-à-dire que lui, il mêle à sa pratique de la touche, de la pâte, de la palette, de la toile, de la couleur et des formes, il y met donc il y met une réflexion en fait philosophique sur mais qu'est-ce que je fais quand je fais ça, sur le geste.
1: Parce que quand on revient donc à son au métier entre guillemets de juriste, c'est quand même une recherche sans arrêt de la vérité.
0: Tu as raison.
1: Donc c'est se remettre en question sans arrêt et logiquement donc
0: creuser, etc.
1: Tous ceux qui sont décideurs dans ce métier-là, si c'est vraiment des
0: quand
1: gens
0: tu ouvres le dossier,
1: intègres,
0: tu
1: l'ouvres. Hein, logiquement, ils sont à la recherche toujours d'une certaine vérité, en tout cas.
0: Oui, ouais, c'est une voie, en tout cas. Et lui, il a choisi cette voie-là, cette voie de la forme et de la couleur. Alors, en 1910... il fait le premier tableau abstrait, c'est-à-dire que plus rien du réel ne figure dans son tableau. Ce qu'il y a, c'est qu'en 1911, il assiste à un concert, et là, c'est la révélation pour lui. Il assiste à un concert d'Arnold Schoenberg à Munich, qui joue donc, on est en tout début janvier 1911, c'est donc le concert du jour de l'an, et moi j'adore ça, c'est Schoenberg qui donne le concert. Ouais. Je trouve que l'époque, cette époque-là, c'est-à-dire début XXe siècle, est complètement, mais révolutionnaire.
1: C'est rock'n'roll. Hein.
0: À côté, on est peanuts, hein, avec toutes nos notre soi-disant avancée d'esprit, je ne sais pas en fait, connaissance des choses, mais c'est incroyable comme le concert du Nouvel An, donc c'est Schoenberg, et qui va jouer alors plusieurs compositions. Alors, que tu nous passeras le quatuor opus 7 et 10 et les pièces pour piano opus 11. Voilà, ça c'est dit. Parce que ce tableau que je t'amène ici, c'est dès le lendemain, lui, c'est une révélation pour Kandinsky. Il se dit « Waouh, il faut que je fasse ma peinture à partir de ça. Ce que me donne ce musicien. »
1: En plus, s'il voit des couleurs par rapport à des sons, ça a dû l'émerveiller. Parce que c'est vrai que Schoenberg, c'est Schoenberg, quoi. C'est incroyable, quoi. Bon, pour l'époque, en plus, on se dit que c'est vraiment, ça a dû remuer pas mal de gens, quoi, notamment au niveau de la musique, qui était habituée à des règles, à des choses.
0: Et oui,
1: bien
0: la musique
1: précises.
0: Tonale qu'on connaît depuis la Renaissance, en fait. Mm-hmm. Qui joue sur des harmonies. Alors là encore, hein, je reviens quand même à mon Dionysos, je ne sais jamais le dire, et à mon Apollon. Je les ressors systématiquement. Mais je crois qu'on est vraiment toujours dans ce genre de choses-là. Il y a effectivement ce qui peut être lyrique, symphonique, et ce qui est différent en fait. Mais la recherche de la musique, en fait, elle est très intéressante dans ce sens-là. Parce que Schoenberg, lui, qu'est-ce qu'il amène donc, dans ce début du XXe siècle, c'est l'idée de penser la musique non plus comme une suite de notes, hein, qui se combinent, qu'on compose, souvent des règles, donc tonales, la tonalité héritée depuis ces fameuses règles de la Renaissance, je vais y arriver. Mais lui se dit, mais la musique, c'est d'abord une série de séquences, en fait. Et il y a 12 sons dans le spectre sonore. Chaque son a autant d'importance les uns que les autres. C'est-à-dire qu'il n'y aura pas un son qui va venir enrober les autres, etc. Chaque son est indépendant et travaille par rapport à des séquences. Bon, après, j'arrête là, hein, parce que je ne m'y connais pas assez, c'est très très complexe.
1: Là, on y est pour 3
0: heures.
1: Mais
0: voilà, non, mais de toute façon, je n'ai aucune compétence là. Mais effectivement, en fait, Kandinsky, qui a déjà fait des tableaux par rapport à la musique de Wagner, qu'il aimait beaucoup, etc., quand il entend Schoenberg, il se dit, mais c'est exactement ce que je fais, ce que je recherche en peinture. C'est exactement ça. Comment aller chercher là où, justement, tu n'as pas le plaisir de l'œil, mais tu as la vibration de la musique. Et lui se dit, voilà, on a des choses à faire ensemble. Et s'ensuit, comme ça, une amitié très très forte qui va durer pendant des années. Ils sont contemporains, tous les deux. C'est-à-dire, ils ont à peu près le même âge. Schoenberg est un petit peu plus jeune, d'une dizaine d'années, je crois, que Kandinsky. Mais voilà, tout va très bien. Et ils ont une correspondance. Mais une correspondance, c'est pas Facebook. Hein. j'ai essayé un peu de lire. Bon, je n'ai absolument rien compris de leur... Non, mais ça prend en fait en compte. Enfin, ça devient vraiment une peinture, on va dire, presque scientifique et aussi une musique scientifique. Mais c'est très curieux, en fait. Tous les deux vont travailler, en fait... Également, en fait, pour la Révolution. C'est-à-dire que tous les deux vont aussi travailler à la pédagogie de cet art qu'ils pensent être destiné à tous. Hein. Et on est vraiment dans cette fonction même de l'art, c'est pour tout le monde. Alors aujourd'hui, Kandinsky, alors c'est vrai, moi j'ai regardé un petit peu sur mon moteur de recherche et j'ai vu, hein, il est en montre, en ceci, en cela, t'as des posters partout.

0: Schoenberg, c'est pas si facile que ça, hein, Schoenberg d'écouter, mais c'est très intéressant parce qu'il y a l'intensité. Et pour eux deux, en fait, l'idée, c'est de trouver en fait un état de vérité. Mais tu l'as bien dit, en fait. Hein, donc, chapeau, Michel. Un état de vérité est presque quelque chose qui va atteindre l'âme. Alors, en 2016, au musée d'art et d'histoire du judaïsme à Paris, il y a eu une rétrospective en fait sur Schoenberg, qui était musicien, compositeur, mais qui était lui-même un peintre, et qui, alors, il n'était pas du tout dans la peinture abstraite, hein, mais ce qui n'empêchait de mener cette recherche-là avec Kandinsky. Alors, effectivement.
1: Je savais pas que Schoenberg était
0: Ouais, ouais.
1: aussi un peintre en fait.
0: Ouais, il a.
1: Ah
0: Ouais.
1: oui, d'accord.
0: Et c'est une peinture très touchante en fait, puisque l'exposition s'appelait Peindre l'âme, tu vois. Et il y a vraiment l'idée d'arriver à une. Ah ouais, voilà, je vais le redire, à une vérité, même si des fois ce mot me fait un petit peu peur,
1: Oui,
0: mais
1: parce que
0: avec
1: c'est pas.
0: l'absolu que ça peut comporter, mais.
1: Faut faire attention
0: Oui,
1: avec la vérité.
0: tout à fait. Mais voilà. Et du coup, en fait, toute sa musique, hein, a donné naissance, alors qu'on appelait la musique dodécaphonique. Je me suis dit que j'essayais de pas l'écorcher ce mot.
1: C'est bien, oui, t'as bien séparé chaque
0: Ouais. Eh bien, va donner
1: syllabe.
0: la naissance à la musique sérielle, donc avec tous les Olivier Messiaen, Stockhausen, Pierre Boulez, etc., etc. Voilà. Mais là, on est donc au tout début du XXe siècle, et grâce à ce type-là qui porte tout seul ça à ce moment-là, c'est incroyable. Alors,
1: Oui, parce qu'il était vraiment Schoenberg, il était vraiment seul à cette époque-là à faire ce type de musique. C'est pour ça que c'était un peu. Bon,
0: Il arrive pas tout, il arrive pas par hasard, hein, c'est-à-dire
1: Oui,
0: qu'on le
1: je pense.
0: sait bien,
1: Oui. C'est un cheminement quand
0: bien
1: même,
0: sûr,
1: mais
0: tout est un cheminement.
1: c'est pas.
0: De la même manière que Kandinsky,
1: Il n'est pas
0: évidemment.
1: mort à 27 ans.
0: Non, non, bien sûr. Et tu vois, du coup, dans ce tableau-là, c'est celle d'un, c'est un, c'est la, c'est l'impression d'un concert, en fait, de ce fameux concert où lui, Kandinsky, a une révélation. Alors, on peut deviner peut-être devant, effectivement, des spectateurs, un bras qui se lève, on ne sait pas, c'est peut-être lui. Je parle de Schoenberg qui dirige l'orchestre, je ne sais pas. En tout cas, c'est des cordes avec le piano, le grand piano qu'il a et qui vrombit en fait, qui est comme un.
1: C'est un piano,
0: Ah
1: ça.
0: ben je
1: Ah, bah, oui,
0: pense,
1: c'est vrai
0: je
1: que ça
0: pense.
1: a la forme, effectivement, d'un piano.
0: Et après, il y a
1: Oui.
0: lui en fait, ce qu'il a, on va dire, traduit, mais c'est plus qu'une traduction. Hein. Je veux vraiment pas voilà, écorcher l'œuvre de Kandinsky, mais ce qu'il donne comme impression donc sur la toile ici, toutes ces grands pans de couleurs ou ces touches comme ça, ce sont vraiment ce qu'il a entendu. Ce sont vraiment les sensations qu'il a entendues, les notes, la musique qu'il a entendue. Et tout ça dans un mouvement perpétuel. C'est-à-dire ça peut recommencer sans fin. Mais effectivement, dans les pièces qu'a choisies Schoenberg en 1911, la musique est à la fois tonale et atonale, c'est-à-dire qu'elle n'est pas tout à fait encore qu'atonale. Donc il y a des moments aussi où on est encore dans la symphonie. Et alors c'est rigolo parce que lui-même, pour représenter ce concert, en tout cas ses sensations de concert, il nous donne une impression. Finalement, deux concerts. On se dit, bien oui, je vois un public et peut-être un piano et peut-être un mouvement de musique.
1: Oui.
0: Ça t'embouche un coin.
1: Oui, je suis tout.
0: Alors, oui, alors je ne sais pas comment quitter. Mince. Oui,
1: Ah.
0: ouais, parce que j'ai un petit problème.
1: Ouais.
0: Voilà. Alors, ça, c'était pour. L'œuvre que je voulais. Ah, je ne vous ai pas dit, pardon. Ah, je manque à tous mes devoirs.
1: Ah oui.
0: Parce que moi, j'aime dire.
1: Les dimensions de
0: Les
1: la toile.
0: dimensions. Alors, c'est de l'huile sur toile, peinture à l'huile sur toile. Et ça fait 78,5 cm par 100,5 cm. Voilà. Et il est conservé à Munich.
1: C'est une toile relativement petite.
0: Oui, oui.
1: Hein, comparé au mystère
0: de, qui n'était pas une toile de la semaine dernière.
1: De la villa de la.
0: Et après, mais tu vois, je vais pas faire long cette fois-ci.
1: Oui, non, hein? Oui, je, oui.
0: Je sais que tu es déçu.
1: Je m'attends à tout, mais bon.
0: Alors je voulais. Alors oui, voilà, regarde, je te montrais les meules de foin, par exemple de Monet. Comme elles
1: oui,
0: sont belles,
1: oui, tout à fait, oui. Oui.
0: Et après, d'autres... Alors ça, tu vois, c'est l'aquarelle. Sa première aquarelle, complètement non figurative, abstraite. Voilà. Et oui, voilà, je voulais vous montrer la peinture à l'arc. Cette peinture, par exemple, que je te montre maintenant, qui est la peinture à l'arc noir, c'est une peinture qu'il a réalisée par rapport à l'écoute de Wagner. Alors tu vois, c'est incroyable, hein, parce que moi je vois cette peinture, je me dis pas, je reconnais pas du tout Wagner, c'est-à-dire que il y a rien de enfin l'univers de Wagner, en tout cas moi l'image que je m'en fais, c'est une sorte de mythologie teutonne avec des forêts,
1: oui,
0: des guerriers.
1: Là, on revient plus entre guillemets dans le classique, dans la Wagner, même s'il a été de son temps. Je veux dire, bon, c'est une continuité, on va dire relativement logique, contrairement à Schoenberg qui a complètement tout cassé, quoi.
0: Oui, complètement. Et l'arc noir, en fait, c'est un tableau qui date de 1912. Alors là, c'est aussi une huile sur toile. Et là, une des premières peintures à l'huile abstraite de l'histoire de l'art moderne. Voilà. Et où on ne reconnaît plus rien, à part ce grand arc noir qui dirige tout le tableau, qui compose tout le tableau. Mais en fait, là, il a poussé plus loin, en fait, son analyse musical. C'est un grand mélomane. Il connaît complètement comment se compose la musique. Et du coup, en fait, ce qu'il met comme touche de couleur, comme forme, il faut voir comment chaque espace, chaque moment dans la toile se conjugue les uns avec les autres, et bien compose ce moment de musique qu'il écoute, qu'il est en train d'écouter.
1: Mmh.
0: Et je crois qu'il faut passer du temps. Hein. Là, comme je dis toujours, on est devant mon petit ordinateur. Attends, je la mets en grand. Mais ça n'engage rien. En fait, on ne perçoit rien de la matérialité, même de la toile, de la vibration des couleurs. Mmh. C'est une reproduction. Donc,
1: oui,
0: tu n'auras pas du tout l'effet que l'œuvre te produira en fait en vrai.
1: En vrai, oui.
0: Mais elle est assez incroyable en fait. Et cet arc noir, il est là au milieu. Tu vas voir, je vais te montrer d'autres pièces de Kandinsky, un petit peu comme un chef d'orchestre. C'est des figures géométriques. Il va travailler au Bauhaus après. On va voir que ses peintures vont de plus en plus se géométriser de manière fondamentale avant de revenir vers des choses un petit peu plus lyriques. On va dire ça comme ça. Mais ici, l'arc noir dirige complètement la toile. Et après, il y a des mouvements. Et après, ça s'enveloppe. Et après, ça, voilà, ça se développe exactement comme un mouvement de musique.

0: Là, il y a un gros blanc. Vive le vin blanc!
1: Mais non, c'est parce qu'il faut regarder la peinture, t'as raison. Ouais. Moi, j'adore les blancs. Hein. Alors voilà, là, je fais hommage à Schoenberg. Vive le silence. Bon, ça, on l'aura un petit peu plus tard dans la musique qui suivra. Mais effectivement, nous, on parle, on se dit, allez, il faut pas de blanc à la radio. Mais bien sûr, tu regardes. Et moi, je te laisse regarder. Moi, j'ai pas peur du blanc. Tiens, est-ce que tu peux me resservir?
0: Non, d'ailleurs, on va ressortir.
1: Alors, Kandinsky, effectivement, il a appelé beaucoup de ses peintures improvisation ou composition, exactement comme des pièces musicales. Je vais te montrer d'autres choses. Alors, excusez-moi, je suis un peu embêtée par mon petit problème de...
0: D'ordinateur.
1: Je vais te montrer celle-ci, par exemple. C'est une de ses pièces les plus connues. Et de 1918 à 1921, Kandinsky revient en Russie. Il était donc en Allemagne.
0: Oui.
1: Mmh. Il revient en Russie. Et déjà parce que c'est la Première Guerre mondiale.
0: Oui,
1: parce qu'il y a eu la Révolution russe.
0: La Révolution, et donc on a déjà parlé déjà.
1: Oui, par rapport à Marc Chagall, tu te souviens?
0: Voilà, tout à fait, où effectivement il y a pas mal d'artistes qui reviennent et tous ces arts entre guillemets nouveaux intéressent effectivement le pouvoir politique. Et
1: ils font partie des agents de la Révolution. Il a un poste, lui, très important, Kandinsky. Alors, bien qu'il se fasse très mal voir par certains, parce que il est soupçonné d'être un russe blanc, parce que...
0: Tiens donc.
1: Il vient de...
0: C'est une boisson, le russe blanc.
1: Ah oui, c'est un cocktail.
0: Oui, c'est un
1: très
0: cocktail.
1: Très bon.
0: Oui,
1: très bon.
0: Bon, c'était une...
1: Il est soupçonné d'être un russe blanc parce qu'effectivement, il vient d'une famille plutôt aisée, tout ça. Mais lui, ça le passionne, ça le fascine, en fait, la révolution qui se passe, qui est une révolution politique, mais intellectuelle, artistique. Et du coup, il a un poste important. Il est chargé de la pédagogie et il travaille avec bon nombre d'autres artistes russes. Mais lui, effectivement, il est déjà dans l'abstraction. On sait que Malevitch, lui, fera carré blanc sur fond blanc. Je crois que ça va dater de 1918. Mais lui, il est encore ailleurs. C'est-à-dire qu'il ne fait pas tabula rasa comme a pu faire Malevitch à son époque. C'est-à-dire que Malevitch, avec le suprématisme, est allé... vraiment dans un côté de l'abstraction que ne touche pas du tout Kandinsky. Kandinsky, lui, dans ce qu'on appelle l'abstraction lyrique, c'est-à-dire qu'il s'accompagne complètement de la musique, du mouvement musical. Et c'est d'ailleurs pour cela que j'en parle à ta radio Trafic de Rock, Michel, puisque c'est une radio dédiée à la musique.
0: Rock.
1: Alors rock, mais quelque part, mon Kandinsky... un petit côté rock'n'roll aussi. Et heureusement. Et du coup, il travaille avec tous ces artistes, mais il n'arrive pas vraiment à faire sa place. Et en 1922, de toute façon, les Soviétiques interdisent là carrément la peinture abstraite. Et on revient donc à l'art figuratif socialiste que l'on connaît. Bon, ça c'est encore une autre histoire, mais en tout cas, en 1922, Kandinsky repart en Allemagne et là il rejoint le Bauhaus où il devient prof. Alors prof de peinture en bâtiment, de peinture en bâtiment, n'importe quoi. Excusez-moi.
0: Alors là, après le Néron à Milan.
1: Ah oui, Kandinsky. Alors, je tenais à m'excuser. Néron.
0: Pas trois bâtiments.
1: Non, mais j'ai confondu avec Marc Chagall, qui a travaillé avec des peintres en bâtiment.
0: Oui, c'est pour ça, pardon.
1: Excusez-moi. Oui, alors, je tenais à dire, parce que j'avais très honte la dernière fois, Néron a donné son concert de soutien à Pompéi, non pas à Milan, hein, mais à Naples, à Napoli. C'est pour ça qu'il y a eu le tremblement de terre. Enfin bref, peu importe.
0: Oui, non, mais on avait compris.
1: Et Kandinsky, non, prof de peinture murale. Alors là, aujourd'hui, c'est ce qu'on appelle les wall painting, etc. C'est très très à la mode dans l'art contemporain d'aujourd'hui. Mais effectivement, on compose beaucoup sur les murs, etc. Puisque le Boros, évidemment, essaye de rejoindre, de fusionner le design avec les arts visuels.
0: Et puis la
1: praticité de tout ça.
0: Et puis la culture, quoi, pas la culture de masse, mais la mise à disposition au niveau du peuple de l'art, hein, ce qu'on peut appeler l'art populaire.
1: L'art pour le plus grand nombre, en fait, avec des exigences extrêmement fortes, comme ce qui se passait.
0: Oui, c'est-à-dire c'est pas du n'importe quoi.
1: Ce qui se passait, on faisait pas des paysages et tout ça, on était dans la ligne, dans la géométrie, tout ce qui intéressait les artistes aussi à l'époque, hein. Mais qui a donné de magnifiques choses. Enfin, voilà, je crois qu'on partage ce même goût.
0: Tout à fait.
1: et du coup, alors là, tu vois, ça a encore changé, sa peinture, tu vois.
0: Oui, complètement.
1: Là, on est dans quelque chose d'extrêmement géométrique et on est toujours dans un rapport à la musicalité. Hein.
0: Et ce qu'il y a de frappant dans ce tableau, justement, entre autres, hein, c'est que c'est d'un côté très... Il y a des lignes... droite, hein, des angles droits, etc. Mais c'est beaucoup mélangé aussi avec beaucoup de courbes.
1: Ouais, complètement.
0: De courbes diverses.
1: D'espace.
0: Alors des ronds parfaits d'un côté et des lignes courbes qui vont comme des notes de musique, en fait. Hein,
1: Ouais, c'est très curieux parce qu'on est à la fois dans quelque chose de complètement ancré, géométrique, mathématique, et après dans un délire total, on peut couper le tableau dans différents sens, prendre chacune des parties, et en même temps, toutes ces parties font un tout, et qui est donc ce rapport très cosmique au réel et à la vie, hein, qui singularise donc Kandinsky avec son abstraction lyrique. Hein. Voilà, l'abstraction lyrique, c'est lui qui en est... l'inventeur, donc il y a quelque chose d'absolument foufou et très beau. Alors voilà, il y a trois très grandes collections dans le monde des œuvres de Kandinsky, dont une qui appartient au musée d'art moderne au centre Pompidou. À Paris. Si tu veux voir ce tableau, par exemple, qui est un de ses tableaux les plus connus, tu le vois à Paris. Mais je te jure, devant, je vais t'en montrer un autre, assez incroyable.
0: Je recherche toujours les choses qui ne sont pas connues.
1: Que j'aime beaucoup.
0: Peu connues.
1: Je trouve ça super beau.
0: Oh.
1: C'est la composition 6. Elle est super belle. Alors là, j'ai pas la date sous les yeux, hein, excusez-moi, je connais pas. Ah si, 1913. Voilà.
0: Ah oui, donc c'est juste après Impression 3.
1: Ouais. Et en fait, c'est vraiment complètement, je trouve ça complètement énigmatique, quoi. Incroyable, vraiment mystique. On retrouve plein de choses de son rapport à la couleur. Je vois bien aux izbas, aux intérieurs russes, à une culture particulière, en fait, de pays où il n'y a pas beaucoup de soleil, de couleurs. Et tout d'un coup, il les fait apparaître, il les fait surgir du fond de sa toile. Et puis, comment il compose son tableau, en fait. C'est... Ah, voilà. Mais aujourd'hui, comme je disais tout à l'heure, l'œil a changé. Effectivement, on est un peu moins surpris de voir ce genre de composition. Mais vous imaginez ça à cette époque. Voilà, c'est complètement révolutionnaire.

0: Il faut choisir entre le verre et le micro, Catherine. mais j'allais dire une chose, c'est ce tableau-là, ça me fait plus penser à de la, au niveau musical, à du Wagner qu'à du Schoenberg, par exemple.
1: Là, franchement, j'ai pas les sources par rapport à ce tableau. Je peux rien dire. Mais effectivement, il y a sans doute tout ce que lui peut entendre, écouter. Mais il faut dire qu'après 1911, il a une relation très particulière à Schoenberg. Donc, je pense qu'il est vraiment dans la musique atonale, plus que symphonique. À mon avis, mais bon, je peux me tromper. Maintenant, je reste très prudente avec toutes les bêtises que j'ai pu dire à ce micro. Je ne m'avance pas parce
0: mais
1: que.
0: Non.
1: Et je voudrais te montrer. Regarde celle-ci, incroyable. La composition 8.
0: Oui, alors ça.
1: Voilà, ça c'est le Boros, tu vois.
0: Ouais,
1: et là, on commence à comprendre, en fait, c'est différent. Alors moi, je le prends un petit peu à rebours, hein, peu importe. Lui, il retourne tout, hein, de toute façon. La question du temps. Pour lui, effectivement, la musique, c'est l'art de l'abstraction par excellence. La musique te fait ressentir des sensations, etc., sans rien te représenter, en fait. Et du coup, tu as un rapport au monde complètement. Qui peut complètement se détacher du matériel. C'est ce qu'il veut faire. Kandinsky, s'il invente la peinture abstraite, c'est parce qu'au début du XXe siècle, ça annonce ça, on est dans un monde matérialiste poussé à l'extrême. Ça donnera la Première Guerre mondiale, ça donnera la Seconde Guerre mondiale. Il est d'ailleurs mort en 1944, an avant la fin de la guerre.
0: D'accord. Et ce tableau, alors je vais dire une chose, mais ça me fait penser. Et donc je pense que c'est plus ça aurait pu être une source. Ça me fait penser à du Miro.
1: Oui, bien sûr.
0: Alors que bon Miro est beaucoup moins géographique que quoi.
1: Il y a Paul Klee, oui, mais
0: géométrique que ça.
1: Oui.
0: Mais ça me fait penser au niveau de l'abstraction. Ça me fait penser à Miro parce qu'il il place comme ça des objets dans l'espace de la même manière. Quoi.
1: Oui, je comprends.
0: Et les mêmes formes aussi.
1: Et alors, donc ça c'est une œuvre qui date du Boros, mais tu vois la couleur, la joie que c'est. Enfin, moi je vois quelque chose pour moi, il y a vraiment l'idée, enfin pour moi la peinture là, elle émet de la musique complètement. Alors je dois être un petit peu synesthète aussi. Et elle émet énormément de joie. J'y vois un mouvement d'expansion incroyable, une force vitale fondamentale et énervante au possible. J'ai pas dit énervante, hein, qui énerve tout, c'est-à-dire qui possède tout. Je trouve vraiment formidable. Alors, Kandinsky a fait pléthore de tableaux. Du coup, je t'en ai apporté que 4 ou 5.
0: Oui.
1: Qui me plaisaient, en fait, parce que je ne montre ici que des choses qui me plaisent.
0: Ça suffira pour une émission qui sera relativement courte.
1: Courte, oui, voilà. Et en plus, je vous l'ai promis. J'ai dit que c'était court. Et du coup, en 1933, les nazis ferment le Boros. Et lui part en France. Voilà. Part en France. D'ailleurs, il prendra la nationalité française. Et là, du coup, il est un petit peu isolé puisque sa conception de l'abstraction liée à la musique est un petit peu différente, hein, des autres artistes. Mais il n'empêche, il continuera donc. Ses recherches. Et là, je te montre son tableau le plus célèbre. C'est incroyable. C'est la composition 7. Bon, on repart en arrière, 1913. Mais ça, c'était pour te montrer

0: autre chose. Je la trouve très belle.
1: Il y a plein de choses là.
0: Ouais.
1: Ça part dans tous les sens.
0: Alors, Kandinsky a beaucoup parlé du cœur des couleurs. Alors lui, il disait que la couleur... Alors, il comparait les couleurs à un instrument de musique. Je trouve ça beau. Il dit « La couleur est le clavier, les yeux sont les marteaux et l'âme est le piano avec les cordes. » C'est beau. Et je vais te dire aussi comment, en fait, il décrivait juste Moscou au coucher de soleil. Je peux te lire ?
1: Oui, bien sûr.
0: Ah mince, j'ai pas mes lunettes. Non, c'est bon. L'accord final de la symphonie... Alors attends, je vais recommencer. L'accord final de la symphonie amène chaque couleur au paroxysme de la vie. Il fait résonner Moscou tout entière comme le fortissimo d'un grand orchestre. Le rose, le lilas, le jaune, le blanc, le bleu, le vert pistache, le rouge flamboyant des maisons, des églises, chacun une mélodie. Autonome. La neige chantant de mille voix, ou encore l'allegretto des branches dénudées. Peindre ce moment, voilà le plus beau, le plus impossible bonheur pour un artiste.
1: Oh.
0: Tu vois.
1: En plus, il est poète.
0: Et en plus, alors il est poète. Il regarde, il sait regarder les choses. Et en fait, toute chose qu'il regarde, c'est de la couleur. Mmh. Et chaque couleur qu'il regarde, c'est de la musique. Voilà, j'ai terminé.
1: C'était superbe. Superbe. Pour une fois, t'as fait moins d'une heure en plus.
0: Ah, j'ai dit que incroyable. Je faisais court parce que je saoule tout le monde.
1: Non, moins d'une heure, on a fait 53 minutes.
0: Est-ce que je peux annoncer la...
1: Mais oui, mais bien sûr, comme à chaque fois, avec plaisir.
0: Maintenant, Michel, oui. Je vais t'annoncer le prochain artiste sur lequel nous allons discuter, prendre le thé ou l'apéritif.
1: Oui.
0: Ça sera selon l'heure à laquelle on enregistrera
1: parce
0: l'émission.
1: Que c'est de plus en plus le soir, plutôt, donc...
0: Oui,
1: et le thé, ça énerve, donc...
0: Voilà, je parlerai d'un artiste qui s'appelle Jean-Luc Vernat. J'en avais un petit peu parlé quand on avait fait l'émission avec Arnaud Maguet.
1: Peut-être,
0: il est très ami avec Arnaud Maguet. Et Jean-Luc Vernat, il a une œuvre superbe de dessin. C'est un dessinateur académique, c'est-à-dire que le dessin est au cœur de sa pratique. Mais toute sa pratique, qu'elle soit plastique ou performative... tourne autour de son corps. Son corps maquillé, son corps percé, son corps tatoué. Et on va voir de quelle manière, à travers le corps, il fait appel à la musique underground.
1: Yeah.
0: Yeah. Et il a une muse qui n'a pas changé depuis qu'il l'a vue un soir dans les années... il était voilà, un jeune homme un peu perdu à la télévision au tout début des années 80, une chanteuse qui s'appelle Suzy.
1: Yes, comme
0: donc,
1: et qui avait un super cue.
0: Et du coup, on pourra passer plein de choses comme ça.
1: D'accord.
0: Il est lui-même le chanteur d'un groupe qui s'appelle I Apologize. Donc on pourra passer plein de musique comme ça que moi j'aime beaucoup.
1: Contactera comme on l'a fait avec Élodie et avec donc
0: alors Jean-Luc
1: Vernat
0: c'est une, Jean-Luc Vernat c'est une star alors je dis pas qu'Élodie et je ne dis pas que ne sont pas des stars mais c'est un artiste très très très connu j'espère mais tu le contacteras bien sûr on va voir s'il te répond c'est quelqu'un qui circule de par le monde qui est très pris mais j'espère que qu'il nous répondra en tout cas moi j'adore son travail.
1: On va le happer.
0: Oui, super. Trop contente, Michel.
1: Ok, super. Eh bien, je te remercie beaucoup pour cette émission, une fois de plus.
0: Eh bien, merci. C'est moi qui te remercie de ton accueil.
1: Et puis, à la dixième, donc.
0: Oui, j'adore faire la dixième avec Jean-Luc Vernat. Ça lui va bien.
1: D'accord, très bien. Eh bien, chers auditeurs, chères auditrices, à bientôt.
0: À bientôt.

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4: RFI, 2h ici à Paris, minuit en temps universel, 5h45 à Katmandou.
5: Grégoire Morelli.
4: Alors que le bilan continue de s'alourdir au Népal après la violente coulée de boue, le district de la capitale Katmandou multiplie les efforts pour trouver des places dans les hôpitaux, gérer l'accueil des déplacés et organiser l'aide vers les zones sinistrées. Les attaques ukrainiennes de ces derniers mois auraient coûté à la Russie 1% de son PIB, un chiffre annoncé par Vladimir Poutine lui-même, mais qui reste difficile à vérifier. Et puis les journalistes kényans en colère, ils dénoncent l'enlèvement d'un rédacteur en chef du quotidien The Standard, retrouvé sain et sauf mercredi matin. Au Népal, l'espoir de retrouver des survivants s'amenuise 8 jours après la crue meurtrière survenue à la frontière avec la Chine. Le bilan s'élève à plus d'un millier de morts et 4200 disparus. Les secours poursuivent leurs recherches dans la boue et les débris, tandis que les autorités tentent de venir en aide aux